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2: RFI Matin, ça commence. Bonjour, bienvenue, merci d'être avec nous. Deux actualités vont dominer les 3 heures que nous allons passer ensemble. La Coupe du Monde de football, bien sûr. Les États-Unis qui réussissent leur entrée dans leur compétition en écrasant 4-1 le Paraguay. Nos journaux de la Coupe du Monde vous feront revivre ce match. Et puis Iran, États-Unis, plus que jamais proche d'un accord. On en parle avec notre invité dans une vingtaine de minutes et dans votre journal international, Martin Guez. Bonjour.
4: Bonjour Pierre Boudias, bonjour à toutes et à tous.
2: Et à la une donc, après d'innombrables promesses, les signaux sont au vert quant à un futur accord entre Iran et États-Unis.
4: La guerre initiée le 28 février dernier n'est pas terminée. On témoigne de nombreux échanges de tirs cette nuit, mais cette fois, les deux camps se montrent optimistes dans leurs déclarations. Le négociateur pakistanais aussi. On fera le point depuis Téhéran avec Siavash Ghazi dès le début de ce journal. Une Coupe du Monde bien lancée pour les 3 pays organisateurs. Après le Mexique, les États-Unis ont aussi remporté leur match d'ouverture. Le Canada, lui, n'a pas perdu et c'est déjà pas mal. Grande victoire aussi pour Elon Musk et SpaceX après cette entrée en bourse fracassante. Nous serons également dans ce journal à Dakar où l'ONU déménage en banlieue de la capitale. À Jakarta où les étudiants manifestent et en Malaisie au secours du langue à lunettes. Petit singe en grand danger, des passerelles sont construites pour le sauver.
2: À l'espoir d'un accord entre les États-Unis et l'Iran, espoir tempéré toutefois par de nouveaux tirs durant la nuit.
4: Les États-Unis qui affirment avoir abattu plusieurs drones iraniens dans le détroit d'Hormuz, signe que les signaux optimistes affichés de part et d'autre restent à prendre avec précaution. À Washington, un haut responsable a estimé qu'il y avait 80% de chances de voir un accord cadre aboutir. La Suisse qui a déjà proposé d'accueillir une éventuelle signature. Alors que le sommet du G7 se tient lundi à Evian près de Genève en présence de Donald Trump. Un optimisme affiché également du côté du chef de la diplomatie iranienne Abbas Araghchi qui a indiqué qu'un accord à distance pourrait être signé dans les prochains jours. Même si la version avancée côté iranien diffère en de nombreux points de celle des États-Unis. À Téhéran, correspondance de Siavash Ghazi.
5: Tout d'abord, en ce qui concerne la forme, il n'y aura pas de cérémonie à Genève, comme on l'avait laissé entendre. Chaque pays signera dans son propre pays le document, qui est un document de 2 pages. Ensuite, sur le fond, l'Iran gardera la main sur le détroit d'Hormuz. Dans quelques jours, l'Iran et Oman vont publier un communiqué commun. L'Iran percevra des frais de service, pas des taxes, pour la protection de la navigation maritime et aussi la protection de l'environnement. Mais le contrôle du détroit sera entre les mains de l'Iran. Pas question que les autres pays interviennent. En ce qui concerne les avoirs iraniens bloqués, l'Iran percevra quelques 12 milliards de dollars dès le premier jour. Ces avoirs doivent être débloqués. Le cessez-le-feu concernera également le Liban. C'est très important pour l'Iran. Donc avec l'arrêt des frappes israéliennes, il y a aussi la question des réparations de guerre. Et en ce qui concerne le dossier nucléaire, pas question d'arrêter l'enrichissement d'uranium ou d'envoyer à l'étranger les stocks d'uranium enrichi. La seule chose que l'Iran pourra faire après l'entrée en vigueur de la seconde phase des discussions, c'est-à-dire au bout de 60 jours, il y aura des discussions sur cette question. Tout ce que pourra faire l'Iran, c'est de diluer ces stocks d'uranium. On ne sait pas à quel pourcent ces stocks seront ramenés. Il faudra en discuter plus tard.
4: Siavash Ghazi, depuis la capitale iranienne. Le premier ministre pakistanais Shehbaz Sharif, médiateur dans le conflit, a lui estimé qu'un premier accord avait déjà été atteint et qu'une issue au conflit n'a jamais été aussi proche. Des déclarations résolument optimistes que vous décrypterez, Pierre Boudias, avec votre invité après ce journal, à savoir Sébastien Boussois, docteur en sciences politiques, chercheur sur le Moyen-Orient et sur les relations euro-arabes.
2: Ça y est, la Coupe du Monde est bien lancée puisque les 3 pays hôtes ont désormais fait leur entrée dans la compétition.
4: Et ça s'est globalement très bien passé. Après le Mexique, victorieux 2-0 du match d'ouverture face à l'Afrique du Sud, le Canada et les États-Unis ont eux aussi disputé leur première rencontre cette nuit. Et Cédric de Oliveira n'en a pas perdu une miette. Bonjour Cédric.
6: Bonjour Martin, bonjour Pierre.
4: Les États-Unis qui lancent leur compétition à Los Angeles face au Paraguay, les joueurs de Mauricio Pochettino qui n'ont pas fait de détails.
6: Et succès à 4-1 pour Team USA qui n'a pas tardé à se mettre en action. Il y avait 3-0 au bout de 45 minutes pour une équipe américaine qui a monopolisé le ballon sous les yeux des stars comme Tom Cruise ou David Beckham. Il y avait du beau monde. D'abord un CSC de Bobadilla au bout de 7 minutes de jeu et ensuite un doublé de Folarin Balogun, l'attaquant de Monaco. Il y avait alors plus de doutes sur le vainqueur. Les hommes de Pochettino qui ont géré ensuite en second seconde période avant la réduction du score de Mauricio, notre Mauricio, mais c'était paraguayen. Reina a fini par donner un peu plus d'ampleur au score d'un magnifique extérieur du pied, 4-1 donc. Début idyllique, Martin, pour les Américains qui prennent provisoirement la première place du groupe D en attendant Australie-Turquie dans quelques heures.
7: Et voilà, victoire pour commencer pour les États-Unis, pour le Mexique. Un nul, en revanche, simplement pour le Canada. Mais c'est déjà pas mal, hein, Cédric, au vu de l'historique des Canucks dans la Coupe du Monde.
6: Et rendez-vous compte, c'est leur premier point aux Canadiens dans l'histoire de la Coupe du Monde. C'est leur troisième participation. Et ils avaient jusqu'à maintenant toujours concédé des défaites. Donc un partout entre le Canada et la Bosnie. Ça avait mal commencé pour eux avec un but bosnien à la 20e minute de jeu signé Jovo Lukic d'une tête décroisée. Et puis les Canadiens ont poussé pour égaliser. C'est Kyle Larin qui a grandi dans la banlieue de Toronto, là où il y avait le match, qui s'est exécuté d'une belle frappe de l'extérieur. Là encore, un partout. Première historique pour le Canada. En attendant, Qatar-Suisse ce dimanche, coup d'envoi à 19h TU.
7: Et pas mal de beaux buts dans cette Coupe du Monde. Merci beaucoup Cédric Delivera du service des sports de RFI. Coupe du Monde que débutera jeudi prochain, le Ghana face au Panama. Mais ce sera sans la star des Black Stars, Thomas Partey, l'ancien milieu d'Arsenal et de l'Atlético, accusé de viol en Grande-Bretagne. Il s'est vu refuser son visa par le Canada alors que le match se jouera lui aussi à Toronto. L'actuel joueur de Villarreal devra en revanche être sur le terrain contre l'Angleterre et la Croatie, deux rencontres qui se disputeront, elles, sur le sol américain.
2: Dans le reste de l'actualité, le Venezuela confirme la mort d'un important chef de gang dans le pays.
7: Comme l'avait dans un premier temps annoncé le président américain Donald Trump cette nuit, les États-Unis ont éliminé Nino Guerrero, chef du gang vénézuélien Tren de Aragua, l'une des principales organisations criminelles d'Amérique latine, opération militaire menée en coordination avec le Venezuela dans le sud du pays.
2: Vous avez pu le suivre ce vendredi sur RFI. SpaceX a vécu une journée de rêve.
7: Une entrée en bourse fracassante, la plus importante de l'histoire, et une action qui s'envole de 19% dès ses débuts à Wall Street. Le titre SpaceX qui l'a clôturé à plus de $160. Introduction en bourse évaluée à $75 milliards, une première cotation sans équivalent qui triple le record précédent détenu depuis 2019 par le pétrolier saoudien Aramco. Bref, un franc succès pour le patron, un certain Elon Musk. À New York, Karine Auton.
8: Succès certain dans le lancement, puisque dès la sonnerie de la cloche au Nasdaq, l'engouement qui a été préparé ces dernières semaines s'est concrétisé. L'action SpaceX est passée de 150 à $161 en quelques heures. SpaceX est de fait la sixième plus grande entreprise cotée en bourse aux États-Unis. Succès personnel pour Elon Musk aussi. Entre ses participations dans SpaceX et dans Tesla, grâce à un montage financier qui lui permet en plus de garder le contrôle de l'entreprise, le PDG est à la tête d'une fortune désormais estimée à $1 100 milliards. Succès financier enfin, car non seulement les objectifs sont ambitieux et à très long terme, on se doute bien qu'il faudra plusieurs décennies pour créer une colonie humaine sur Mars, mais surtout l'entreprise perd pour l'instant énormément d'argent. Elle a perdu $8.7 milliards l'an dernier. Avec cette première levée de fonds, en tout cas, Elon Musk compte placer des satellites et des centres de données dans l'espace, la première étape de son plan. Karine Auton, New York RFI.
7: Elon Musk, par ailleurs, accusé d'avoir amplifié sur son réseau social X les discours violents anti-immigration en Irlande du Nord. Alors que la région de Belfast a été le théâtre cette semaine de violences racistes, des chercheurs ont dénoncé le rôle déterminant de l'homme d'affaires dans la diffusion de récits anti-immigrants, lui qui a relayé ces derniers jours les appels à manifester du militant britannique d'extrême droite Tommy Robinson.
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2: 5h08, l'ONU déménage.
7: Et on remet du temps à faire ses cartons, Pierre, deux longues années de tractations avec l'État sénégalais. Un déménagement prévu à l'époque par Macky Sall en 2019 pour désengorger la capitale. Projet bloqué depuis l'alternance de 2024, mais hier le Sénégal et les Nations Unies ont finalement acté ce changement de locaux. Léa Lisa Vesterov.
9: D'ici le mois d'octobre et jusque fin décembre, 1500 salariés de 28 agences onusiennes vont investir la maison de l'ONU située à une quarantaine de kilomètres du cœur de la capitale. Inaugurée en grande pompe fin 2023, par le président d'alors Macky Sall, le bâtiment qui a coûté 175 milliards de francs CFA à l'État sénégalais était resté vide au cœur d'un désaccord entre l'ONU et les nouvelles autorités arrivées au pouvoir en 2024. En cause, entre autres, le coût de ce bâtiment pour le Sénégal dans un contexte de dette. Le gouvernement Sonko a d'abord demandé à l'ONU de payer un loyer, $5 millions par an, puis $3 millions, rejeté par l'ONU, arguant que le déménagement se faisait à la demande du Sénégal qui avait promis de mettre gratuitement à disposition ses bureaux pour les Nations Unies. Il y avait deux visions différentes au pouvoir, explique une source proche du dossier, entre la présidence qui voyait la possibilité de rayonnement diplomatique que représente ce projet et la primature. Au final, l'accord signé hier prévoit que le bâtiment et ses 1800 bureaux seront partagés par le personnel onusien et le gouvernement, tout comme les charges de fonctionnement. Dans un communiqué, le ministère des Affaires étrangères s'est réjoui de ce déménagement de l'ONU qui confirme le rôle de Dakar comme pôle régional de coopération internationale et de multilatéralisme. Léa Lisa Vasterhoff, Dakar, RFI.
7: En RDC, à présent, une partie de l'opposition congolaise s'est réunie devant le Parlement pour protester contre le projet de changement de la Constitution porté par la majorité présidentielle. Elle accuse Félix Tshisekedi de vouloir se maintenir au pouvoir au-delà de son deuxième mandat qui expire en 2028. Rassemblement sévèrement réprimé. L'opposition réunie autour de Martin Fayoulou, lui-même blessé, a annoncé au moins 2 morts. Le gouvernement congolais évoque de son côté 20 blessés, dont 15 parmi les forces de l'ordre. Répression qui a fait réagir les organisations de défense des droits humains. Human Rights Watch déplore les violences les plus graves contre l'opposition politique depuis le début des discussions actuelles sur la révision constitutionnelle.
2: Les étudiants indonésiens sont aussi dans la rue pour protester contre la hausse des prix de l'essence.
7: Ils étaient au moins 2000 dans les rues de Jakarta. Manifestation contre la corruption, contre la hausse des prix des carburants et contre la politique du président Prabowo. Des heurts ont éclaté avec la police anti-émeute. Mélissa Barra du service international a pu s'entretenir depuis Paris avec l'un des leaders du mouvement étudiant.
10: Des manifestants en veste jaune, la couleur distinctive de l'université d'Indonésie. C'est son bureau des étudiants qui a mobilisé les jeunes dans la rue. Les pancartes affichent « L'Indonésie est en faillite » en écho aux graves difficultés économiques de l'archipel. La roupie a chuté à des niveaux records. La faute au gouvernement, explique Rafi Hakim, porte-parole du bureau des étudiants.
11: Le président Prabowo Subianto dépense trop. Il gaspille notre argent public. Cela a entraîné la chute de notre devise et l'augmentation du prix de l'essence. Le riz et d'autres produits alimentaires sont plus chers. Les familles doivent dépenser plus pour des biens de première nécessité.
10: Autre point de crispation, le programme de repas gratuit à destination des élèves dans un pays où 20% des enfants sont atteints de malnutrition. Très décrié, les manifestants réclament sa fin.
11: Certes, la nutrition infantile est importante, mais ce programme est très coûteux. Ce n'est pas la priorité. Le gouvernement doit d'abord réduire le prix des denrées. Et puis, de nombreux enfants sont tombés malades après avoir mangé ces repas.
10: Rafi Hakim pointe aussi le rejet de la mainmise croissante de l'armée dans les affaires publiques. En clair, le rejet de Prabowo, dirigeant à la fois dépensier et autoritaire.
7: Explication signée Mélissa Barra.
2: Et enfin, en Malaisie, un petit singe en danger.
7: Le langur à lunettes, petit animal duveteux très mignon, au centre des préoccupations, menacé par la déforestation et par le braconnage. Alors pour y remédier, un groupe de conservation de l'île de Penang met en place des passerelles aériennes. Véritable planche de salut pour les langurs, Juliette Pietraszewski.
12: Nous devons coexister avec les langurs. C'est désormais le mot d'ordre que tente de partager Jolene Yap sur l'île de Penang. Cette chercheuse a développé son projet de passerelle aérienne après la mort de plusieurs singes suite à des accidents de circulation, symbole d'un habitat qui se fragmente, explique-t-elle.
13: Il y a beaucoup d'interactions au sol avec des gens qui parfois nourrissent les primates. Donc ces passerelles sont aussi un moyen de rappeler aux hommes qu'il faut respecter la nature. En ce qui concerne les langurs ou autres espèces qui empruntent ces passerelles, ça leur permet aussi d'avoir le choix d'explorer au sol, mais aussi en hauteur, au-dessus de la route.
12: Ces passerelles de cordes tendues sont reliées d'un côté à un arbre et de l'autre à un poteau, un pont pour les singes qui sert aussi à sensibiliser la population. Les chercheurs demandent ainsi aux habitants de participer à l'observation de l'espèce en...
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16: Bonjour à tous, c'est ravi de vous accompagner. Si vous faites partie des lèvres tôt le week-end, eh bien, sachez que nous sommes là, nous aussi, le samedi pour vous. Et on va dérouler ensemble le plateau télé dans Chut, on écoute la télé sur Radio de la Save de votre samedi soir. Nous allons évoquer également l'info people à ne pas rater ce week-end. Et puis également aussi le programme télé de votre soirée de ce dimanche. Alors c'est parti.
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16: Allez, on commence ce chute. On écoute la télé week-end avec le programme télé de ce samedi soir 13 juin avec le grand concours présenté par Arthur, spécial année 2000 dès 21h10 sur TF1. Sur France 2, qui restera dans la lumière, présenté par Bruno Guillon, un quiz de culture générale doté d'un dispositif visuel spectaculaire avec 100 candidats venus de tout âge et des quatre coins de la France sur la ligne de départ. Sur France 3, Meurtre à Nîmes en rediffusion avec Tiffaine Davio et Juliette Plume-Copmèche. Sur M6, c'est la Coupe du Monde de football. Dès 21h, Qatar-Suisse, suivi à minuit du match Brésil-Maroc. Et puis, sur Canal+, ce soir, le rugby, le top 14. C'est le premier barrage avant de rejoindre le dernier carré du top 14. Sur France 4, Arrête avec tes mensonges, le film d'Olivier Payon avec Guillaume de Tonquédec et Victor Belmondo. Sur Arte, ce soir, Égypte, le mystère de la tombe du vizir de Frédéric Wilner. Et sur LCP, T36, les premières vacances des Français. Un documentaire d'Emmanuel Descombes et Georges-Marc Benamou. Sur W9, la petite histoire de France avec Maxime Gasteuil. Sur TMC, New York, unité spéciale. Sur TFX, chronique criminelle. Et ce soir, sur Gulli, ce sera l'émission 99 à battre présentée par Juju Fitkatz et Eric Antoine. Et puis sur TF1, série film Joséphine Ange Gardien. Et ce soir, sur l'équipe Endurance, les 24 heures du Mans en direct qui va vous être proposée dès 21h. Sur RMC Life, dans les secrets des films qui va vous être proposé. Et puis notre coup de cœur de ce samedi soir, il va à France 5 qui va vous emmener pour une échappée belle présentée par Jérôme Pitorin dans le Tarn, fascinante découverte au cœur de l'Occitanie. Voici un extrait.
17: C'est une terre discrète, faite de vallées sauvages, de villages perchés et de paysages grandioses.
18: C'est impressionnant, c'est magnifique.
17: Ici, chaque pierre raconte une histoire.
19: Ça n'a jamais été restauré?
17: Non.
19: Oh, c'est incroyable. Ça commence fort, le Tarn.
20: Allez, on y va!
17: Et la gourmandise fait partie du voyage.
21: Du pain.
22: Du pain.
17: Des produits du terroir aux cueillettes sauvages.
23: Je ne vais pas résister longtemps à goûter.
17: La nature s'invite jusque dans l'assiette.
23: Il n'y a que des plantes.
17: Mais le Tarn, c'est aussi une terre d'aventure.
24: Vas-y.
17: Où la nature devient le terrain de jeu des amateurs de sensations fortes.
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16: Alors moi je sais pas, mais moi je ne suis plus à l'école, mais pourtant j'aurais envie de regarder ce cahier de vacances. C'est notre coup de cœur littéraire cette semaine, avec le cahier de vacances, les villages préférés des Français, de Stéphane Bern, 100% jeu, quiz, charade, mots croisés, sudoku, et qui vient de paraître justement aux éditions Fayard. 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
16: Et on enchaîne avec le programme télé de votre soirée de ce dimanche 14 juin, demain soir sur TF1. TF1 sort l'artillerie lourde face au foot avec le film Titanic, avec Leonardo DiCaprio et Kate Winslet. Sur France 2, Venise n'est pas en Italie, la comédie d'Yvan Calberac avec Benoît Poulvorde et Valérie Bonneton. Sur France 3, Vanina meurtre en Sicile, qui va vous être proposé avec le quatrième épisode inédit de la saison 2. Et puis demain soir sur M6, c'est bien sûr du foot et ça démarre avec l'avant-match dès 18h35 et à 19h le coup d'envoi Allemagne-Curaçao, suivi à 22h de Pays-Bas-Japon. Sur Canal+, le rugby, le top 14, deuxième barrage en direct. Sur France 5, Camilla, la reine qui ne voulait pas être reine, de Pierre Hurel, un documentaire. Et puis sur Arte, ça sera le film Les nerfs à vif avec Robert De Niro. Sur LCP, Rembobina, présenté par Patrick Cohen, consacré à Coluche et au jeu de la vérité. Sur W9, Je te veux moi non plus, comédie de Rodolphe Loga avec Inès Reg et Kevin Debonne. Sur TMC, Esprit criminel, sur CFX, Camping Car, Les vacances de leur vie, une série documentaire inédite qui va vous être proposée. Et puis ce soir, vous allez pouvoir découvrir en coup de cœur sur France 4, la comédie au théâtre Tout va très bien, une pièce de Ray et Michael Coney avec Laurent Ournac et Arthur Juniot où Tom et sa femme vont s'apprêter à adopter un enfant, mais l'arrivée de sa fratrie, d'un policier envahissant et d'intrus inattendus vont bouleverser complètement leur plan. Une comédie anglaise hilarante qui enchaîne les quiproquos avec en plus un casting de premier choix.
0: Déjà disponible sur France.tv.
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16: Allez, on termine par les anniversaires du week-end. Aujourd'hui, c'est les jumelles Olsen de la fête à la maison qui fêtent leurs 40 ans. Joyeux anniversaire à Kingsley Coman, le champion du monde, fête aujourd'hui ses 30 ans. Joyeux anniversaire à DJ Snake qui fête aujourd'hui ses 40 ans. Et puis, on va souhaiter un joyeux anniversaire également à Chris Evans, l'acteur, fête aujourd'hui ses 45 ans. Et puis, eux devront attendre demain pour fêter leur anniversaire. Ça sera le cas de Joy Esther, la comédienne, fêtera ses 42 ans. Demain, Louis Garrel fêtera ses 43 ans. Nous aurons Jérôme Niel, l'acteur et humoriste, fêtera ses 41 ans. Et puis demain, ça sera Guillaume Meurice qui fêtera également ses 45 ans. Et Olivier de Benoît, ses 53 ans. Il y a du monde demain.
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16: Allez, je vous rappelle que pour rester connecté avec nous tout au long du week-end, eh bien, vous avez plusieurs solutions. Notre site internet onécoutelatélé.com est à votre disposition pour écouter tous les podcasts de l'émission. Vous avez également, bien sûr, notre application pour Android, Chute en écoute la télé, ou encore nos réseaux sociaux avec déjà toutes les infos sur notre grande hebdo de lundi sur Facebook et Instagram. Nos rendez-vous sur Radio de la Save, c'est du lundi au samedi, 7h10, 18h10, et puis la grande hebdo, comme je vous disais, c'est lundi 14-15h pour une heure d'actualité culturelle qu'on va décortiquer ensemble avec tous nos invités. Un rendez-vous à ne pas rater. Alors sur ce, je vous souhaite un très très bon samedi à l'écoute de nos programmes. Je vous dis à ce soir 18h10 pour la dernière quotidienne de la semaine. Et puis passez une bonne journée. À ce soir.
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1: On ira

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1: Ce samedi 13 juin, fête de la musique à Brax, à partir de 18h sur la place du village, organisée par le foyer rural de Brax, en partenariat avec la mairie et le Braxéen, groupe locaux, artistes solo, entre compositions originales et reprises pop-rock, venez passer une soirée conviviale en musique, buvette et restauration sur place. Ce dimanche 14 juin, 17h, à l'espace Trébuche de Montaigu-sur-Save, la joie du partage avec le trio Ganapati, une rencontre fascinante entre les traditions musicales millénaires de l'Inde et les sonorités occidentales contemporaines. Un trio débordant d'énergie créatrice qui accompagne la talentueuse et célèbre danseuse de Kathak qui vit actuellement à San Francisco. Concert prévu à l'extérieur. Réservation par mail à espacetrébuche@gmail.com. Le trio Ganapati, c'est ce dimanche 17h à l'espace Trébuche de Montaigu-sur-Save. La maison du potier de Cox réouvre ses portes. Venez découvrir ce lieu unique entre histoire, feu et terre. À noter les nouveaux horaires d'ouverture jusqu'au 20 septembre. Vendredi, samedi et dimanche de 14h30 à 18h30. Atelier poterie tous les jeudis à partir du 9 juillet et jusqu'au mois d'août avec inscription à l'office de tourisme des Hauts-Tolosans. Également accueil de groupe à l'année sur demande. Toutes les informations pratiques sur le site www.museecox.fr ou bien au 06 85 49 06 03. À noter également le 9e marché des potiers à Cox le dimanche 14 juin, organisé par l'association Les Terres Vernissées de Cox. 25 artisans talentueux présenteront leurs œuvres sous la halle de Cox de 10h à 18h. Les potiers locaux animeront également des ateliers destinés à la fois aux adultes et aux enfants, restauration sur place, ouverture du musée pour l'occasion de 10h30 à 12h30 et de 14h30 à 18h. 9e édition du marché des potiers à Cox le dimanche 14 juin de 10h à 18h. Le club de l'amitié de la Salvetat Saint-Gilles vous attend pour le thé dansant avec Aldo Feliciano le dimanche 14 juin, salle Boris Vian, de 14h30 à 19h. Ouverture des portes à partir de 13h30. Le prix d'entrée est fixé à 10 euros, consommation non comprise, buvette et restauration sur place. Vendredi 19 juin, le café associatif Le Petit Montaigu vous invite à sa fête de la musique. Ouverture à partir de 17h et présence du groupe The Tube Toaster dès 20h sur le parvis de la mairie. Restauration sur place. Le comité des fêtes de Bellegarde-Sainte-Marie organise le samedi 20 juin la fête de la musique. Pour cette occasion, Bellegarde-Sainte-Marie passe en mode pop-rock. De Blondie à Téléphone, retrouvez les tubes qui ont bercé votre jeunesse. Ambiance électrique avec un solo de batterie, quelques riffs de guitare et un concours improvisé d'air guitare. Ouverture à 19h30 avec karaoké et scène ouverte sur inscription, suivie d'un concert avec le groupe local Local Band. Côté restauration, saucisses frites au maître à 25 euros ou bien portion individuelle à 8 euros, dessert et également buvette sur place. Réservation et information au 06 80 50 87 57 06 80 50 87 57 jusqu'au 16 juin. C'est la fête de la musique le samedi 20 juin à partir de 19h30 à Bellegarde-Sainte-Marie. Samedi 20 juin, concert des chorales du foyer rural de Brax avec les Men in Brax et Zamuse-Cœur qui s'associent pour un concert caritatif au profit de l'association ELA à 20h30 à l'église de Brax. Participation libre mais souhaitée. Plus d'informations par mail à foyerrural.brax@gmail.com. Concert caritatif le samedi 20 juin organisé par les chorales du foyer rural de Brax. Bourse au disque, vinyle, CD, DVD, cassette. Le samedi 20 et dimanche 21 juin, de 9h à 18h à l'abbaye Sainte-Marie-du-Désert, à Bellegarde-Sainte-Marie. C'est organisé par le disquérologue. 50 000 vinyles à prix réduit. Information au 06 87 80 75 39 ou bien sur le site internet www.disquerologue.com. L'entrée est gratuite. Bourse aux disques, vinyle, CD, DVD, cassette, samedi 20 et dimanche 21 juin, de 9h à 18h à l'abbaye Sainte-Marie-du-Désert. Les 20 et 21 juin, le Moulin de Brignemont fête ses 30 ans de farine. Un week-end festif convivial et gourmand placé sous le signe du terroir et du partage. À partir de 10h, ouverture du marché avec producteurs locaux et également les producteurs révélés dans l'émission L'Amour est dans le Pré. Tout au long de la journée, animation musicale et de nombreuses activités pour petits et grands telles que la visite du moulin, une mini-ferme, balade à poney, exposition de tracteurs et de voitures, ainsi que de nombreux ateliers, sans oublier la fête de la musique le dimanche 21 juin. Accès et parking gratuits sur le site, buffet et buvette sur place. Venez fêter les 30 ans de farine du Moulin de Brignemont le week-end du 20 et 21 juin. Dimanche 21 juin, journée sport insolite à la base de loisirs de Boucone. De 13h30 à 17h, un après-midi de découverte, de partage et de discipline novatrice. C'est entièrement gratuit et ouvert à toutes et tous. L'occasion d'explorer les installations de la base tout en s'essayant des activités originales encadrées par les associations du territoire local. Au programme, sarbacane, disc golf, pickleball, spikeball, netball, softball, ainsi que des activités avec le club canin de Boucone. Retrouvez toutes les informations au 05 61 85 40 10, 05 61 85 40 10 ou bien sur le site internet www.boucone.fr. Dimanche 21 juin, journée sport insolite à la base de loisirs de Boucone.
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2: Bienvenue dans Les Yeux au Ciel, la chronique qui vous emmène vers les étoiles, vers les mystères et les merveilles du ciel. Ravie de vous retrouver ce matin pour parler des étoiles. Aujourd'hui, je voudrais vous parler plus particulièrement d'exploration spatiale. Nous allons faire un petit voyage dans le temps et dans l'espace et voir comment l'homme a repoussé petit à petit les limites de sa connaissance pour découvrir les merveilles de l'univers. Alors d'abord, une petite définition. Qu'est-ce que l'exploration spatiale ? Ça regroupe l'ensemble des activités humaines qui se passent dans l'espace, c'est-à-dire en dehors de l'atmosphère terrestre. L'exploration spatiale repose sur l'astronautique, qui est l'ensemble des sciences et des techniques qui visent à envoyer dans l'espace des engins, habités ou non. Les rêves d'exploration de l'espace sont intimement liés à l'astronomie. En effet, l'observation et la compréhension du ciel furent primordiales pour les premières civilisations humaines, dans un but utilitaire, pour l'agriculture ou l'établissement des calendriers, mais aussi dans un but philosophique, pour rechercher des réponses à des questions sur notre provenance, sur la raison de notre existence, sur notre place dans l'univers. L'étude des astres et du cosmos s'est révélée nécessaire. Deux solutions sont accessibles à l'humanité. La première, c'est d'observer les astres depuis la Terre et de comprendre leur mouvement par le biais des outils mathématiques. Donc ça, c'est l'astronomie. Et la deuxième, c'est d'aller voir sur place et d'étudier les astres de près. C'est ce qui deviendra plus tard l'exploration spatiale. Dès l'Antiquité, on trouve des récits imaginant la présence de civilisations extraterrestres vivant sur la Lune. En l'an 125, Lucien de Samosate écrit une histoire vraie, dans laquelle il relate les aventures d'Ulysse qui voyage vers la Lune, où il assiste à une guerre entre les habitants de la Lune et ceux du Soleil. L'ouvrage était cependant destiné à dépeindre la société de l'époque. C'est dans la Chine médiévale que l'on trouve les premières fusées, dont les premiers écrits remontent à 1232. Maîtres de la poudre à canon, les armées chinoises utilisaient ces petits tubes comme missiles lors des batailles. On y retrouve également, trois siècles plus tard, la légende de Wan Hu, qui tente de rejoindre la Lune par une chaise propulsée par 47 fusées à poudre. Plus tard, au XVIIe siècle, Savagnin de Cyrano, qui est le vrai Cyrano de Bergerac, écrit des nouvelles qui dépeignent d'hypothétiques sociétés vivant sur la Lune et le Soleil. Là encore, l'objectif, c'est de proposer un regard sur la société bien humaine. Il faut attendre le XIXe siècle pour voir apparaître les premiers ouvrages plus techniques et anticipatifs. L'exemple le plus populaire, c'est le roman « De la Terre à la Lune », où Jules Verne décrit le voyage spatial dans un vaisseau habité et tiré comme un projectile par un grand canon de type Columbiad. L'auteur, par son approche scientifique, y décrit de manière inédite les phénomènes d'impesanteur. produit par l'inertie du vaisseau. Phénomène qui sera vécu un siècle plus tard par Yuri Gagarin en 1961 lors du premier vol spatial habité. Le reste du siècle foisonne d'œuvres littéraires moins connues qui imaginent des enjeux et des techniques de voyage spatial qui deviendront réalité au siècle suivant. C'est le français Robert Esnault Peltry qui a, dès 1904, inventé plusieurs éléments clés dans la création de l'aviation. L'aileron, le manche à balai, le moteur en étoile. Ses connaissances approfondies en balistique, en mécanique céleste, en astrophysique, en physico-chimie, comme en physiologie, le poussèrent à s'intéresser de près à l'astronautique. Il a eu aussi, dès 1908, la première idée, bon, purement théorique d'abord, d'une fusée, mue par un moteur à réaction capable de s'extraire de la gravité terrestre. En 1912, il produit un mémoire sous le titre prudent de « Considération sur le résultat d'un allègement indéfini des moteurs ». En 1927, il se présenta à une conférence ayant pour titre « L'exploration par fusée de la très haute atmosphère, la possibilité des voyages interplanétaires ». C'est lors de cette conférence que le terme astronautique est né. Et je vous propose d'écouter André Hirsch nous raconter la naissance de ce terme.
3: En 1927, à la première réunion du comité, nous avions la chance d'avoir parmi nous le président de l'Académie Goncourt, qui s'appelait J.H. Rouny aîné. Robert Esnault Peltry avait proposé pour cette science nouvelle, qu'il fallait tout de même bien baptiser, le nom de sidération par parallèle avec l'aviation. Mais nous avons trouvé le titre un peu ridicule et après avoir proposé le mot cosmonautique, J.H. Rouny aîné a proposé le mot astronautique qui a été adopté à l'unanimité et qui, on peut le dire, a fait le tour du monde.
2: Il y a deux grands domaines dans l'exploration spatiale, en fonction que les engins soient habités ou non par des humains. Et aujourd'hui, je vous propose de se concentrer sur les sondes spatiales, étant donné que j'ai déjà parlé de deux voyages très importants dans l'espace dans les précédents podcasts. Les sondes sont envoyées dans l'espace grâce à un lanceur, une fusée, et elles vont aller étudier à plus ou moins grande distance des corps célestes. Ça peut être des planètes, des satellites naturels, des astéroïdes, des comètes. Pour les étudier, la sonde embarque un certain nombre d'instruments scientifiques, qui constituent sa charge utile. Les sondes spatiales peuvent prendre un grand nombre de formes pour remplir leur mission. La sonde peut effectuer un survol de l'objet céleste. Dans ce cas, la sonde observe l'objet en passant assez proche, donc probablement sur une seule face, pas toujours dans des conditions optimales. Mais c'est souvent le seul moyen d'observer des objets très lointains, comme le survol de Pluton par New Horizons ou des petits astéroïdes autour duquel on ne peut pas vraiment mettre une sonde en orbite. Ou encore, ça sert aussi de reconnaissance pour des missions ultérieures, comme par exemple les sondes Voyager. La sonde peut être aussi un orbiteur, placé en orbite autour du corps céleste qu'elle observe. Pour pouvoir se mettre en orbite, la sonde spatiale doit réduire fortement sa vitesse quand elle arrive à proximité de son objectif. Les carburants utilisés dans cette opération de freinage peuvent représenter une part importante de la masse totale de l'engin. Typiquement, pour Mars, c'est 50% du poids de l'engin qui est utilisé en carburant de freinage. L'orbiteur permet d'effectuer des observations régulières sur la quasi-totalité de la surface du corps pendant plusieurs années. L'orbiteur, c'est l'étape qui suit logiquement l'envoi d'une sonde faisant un survol. L'orbite de la sonde spatiale est choisie en fonction des objectifs poursuivis, mais également pour des contraintes de masse. Les missions ayant un budget contraint, comme Mars Express par exemple, vont choisir une orbite elliptique, un peu moins efficace, mais moins coûteuse en carburant. Les orbiteurs vont se concentrer sur l'analyse du rayonnement électromagnétique émis par les objets observés. Ces instruments sont par exemple des caméras, des spectromètres, des radars. Ils exploitent le fait que la matière dans tous ses états émet des rayonnements qui constituent une signature permettant de les identifier et de les quantifier. Enfin, la sonde spatiale peut aussi avoir un contact direct avec le corps céleste qu'elle va observer. Elle prend alors la forme d'un atterrisseur qui explore in situ le sol de la planète cible. La Lune et Mars ont été particulièrement explorés par des engins spatiaux de ce type, comme par exemple avec les sondes du programme Surveyor et les deux sondes du programme Viking ou encore l'atterrisseur Phoenix. L'atterrissage en douceur, c'est la principale difficulté à laquelle doivent faire face les concepteurs de ce type d'engin. L'utilisation d'un parachute, mis en œuvre par exemple par Huygens sur Titan, nécessite la présence d'une atmosphère suffisamment épaisse, et donc ça ne marche pas sur Mars. Ceci nécessite toutefois l'emport d'une grande quantité de carburant parce qu'il faut freiner au préalable la sonde. Pour Mars, la NASA a développé des techniques particulières d'atterrissage. Les coussins gonflables, mis en œuvre pour la première fois par Mars Pathfinder, ou un système très sophistiqué de dépose au sol par un étage faisant office de grue volante, mise en œuvre en 2012 par la sonde Mars Science Laboratory. Une fois posées sur le sol du corps céleste à observer, les sondes peuvent déployer leurs rovers, ou astromobiles. Ces rovers se déplacent pour réaliser des études in situ dans différents points présentant un intérêt scientifique. Il peut emporter de véritables petits laboratoires pour analyser des échantillons, comme par exemple le Mars Science Laboratory. Son énergie peut être produite par des panneaux solaires ou par des générateurs électriques nucléaires. Il est télécommandé si l'éloignement n'est pas trop important, comme sur la Lune. Cependant, si la distance est trop grande, comme par exemple pour les rovers martiens, il y a trop de délais de communication. Alors, les rovers disposent d'une certaine autonomie pour leurs déplacements, qui repose sur des programmes d'analyse du terrain. Les déplacements sur une journée ne dépassent toutefois pas une centaine de mètres. La Lune et Mars sont à l'heure actuelle les deux seuls corps où des rovers ont été envoyés. Ils vont pouvoir étudier le sol, par exemple avec des sismographes, ou encore prélever des échantillons, les analyser sur place, comme Curiosity, qui embarquait un spectromètre de masse sur Mars. Et puis les résultats sont ensuite transmis à la Terre, souvent par l'orbiteur, qui est resté en orbite autour du corps et qui assure le relais de communication. Il est aussi possible de renvoyer des échantillons sur Terre pour des analyses plus précises. Bon, ça génère de nombreux défis pour redécoller vers la Terre. Évidemment, il serait beaucoup trop long de vous parler de toutes les sondes envoyées dans l'espace. Je voudrais juste évoquer la sonde Voyager 1. Voyager 1, c'est l'une des deux sondes spatiales jumelles du programme Voyager de la NASA, destinée à l'étude des planètes externes du système solaire. Jusque-là, ces planètes n'avaient été observées qu'au moyen de télescopes situés sur Terre, notamment les systèmes de Jupiter et de Saturne. Le lancement de Voyager 1 a eu lieu le 5 septembre 1977. Voyager 1 est, avec sa sonde jumelle Voyager 2, à l'origine d'un grand nombre de découvertes sur le système solaire, remettant parfois en cause ou affinant les modèles théoriques existants. À ce titre, c'est une des missions spatiales les plus fructueuses de l'Agence spatiale américaine. La sonde spatiale fait preuve d'une grande longévité. La sonde Voyager 1, malgré ses 47 ans, est toujours en mesure de communiquer avec la Terre. Elle vient de transmettre des données exploitables sur son état de santé, a annoncé la NASA ce 22 avril 2024. Et ça, c'était pas arrivé depuis novembre dernier. De fait, l'espoir renaît pour cet éclaireur qui se trouve aujourd'hui en dehors du système solaire. Ça faisait plusieurs mois que l'agence spatiale était confrontée à un épineux problème. Les données de télémétrie n'avaient plus aucun sens. Le système de données de vol ne communiquait pas correctement avec l'un des sous-systèmes de la sonde, appelé unité de télécommunication. Par conséquent, aucune donnée scientifique n'était envoyée vers la Terre, a indiqué la NASA. Cet ordinateur regroupe des données scientifiques et techniques de la sonde avant que l'unité de télémétrie et l'émetteur radio ne les envoie vers la Terre. L'évaluation de la NASA indique... Les évaluations de la NASA chiffrent à 3% le total de la mémoire affectée par cette corruption. Alors, est-ce que c'est réparable ? Impossible, évidemment, d'envoyer un technicien pour une intervention. La NASA croit cependant qu'on doit pouvoir faire refonctionner le module normalement, sans la mémoire utilisable, ce qui permettrait à Voyager 1 de recommencer à envoyer des données. Quant à savoir ce qu'a entraîné cette erreur, la NASA n'est sûre de rien. Une seule puce est responsable du stockage d'une partie... Une seule puce responsable du stockage d'une partie de la portion affectée pourrait être en cause. Ça peut venir d'un contact avec une molécule énergétique ou simplement du vieillissement du composant. Bon, tout n'est pas encore résolu. Si la NASA récupère désormais des données lisibles, il reste maintenant à rétablir la connexion des données scientifiques. Ça pourrait prendre plusieurs semaines, selon les estimations données par le centre de recherche de la NASA. Les opérations de maintenance sont complexifiées par l'immense distance qui sépare la Terre de Voyager 1. Même si un signal radio circule à la vitesse de la lumière, l'onde a besoin de plus de 22 heures pour aller jusqu'à Voyager et autant pour revenir. Et plus la sonde s'éloigne, plus ce délai augmente. Tous les efforts se justifient par la position exceptionnelle dans laquelle se trouve aujourd'hui Voyager 1. C'est l'objet conçu par l'humanité qui se trouve au plus loin de la Terre et qui évolue dans un milieu qu'on n'avait jamais pu saisir.
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2: Merci d'écouter la Radio du Monde, il est 7h en temps universel, 10h30 à Téhéran.
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2: Toute l'actualité, c'est avec Martin Guez. Martin, à la une, un accord loin de mettre tout le monde d'accord.
4: Et que l'on soit du côté des États-Unis ou de l'Iran, on se montre des deux côtés optimistes quant à un protocole d'accord pour mettre fin à la guerre initiée le 28 février. Mais pas sur les modalités. Washington évoque le démantèlement du programme nucléaire iranien et la réouverture du détroit d'Hormuz. Les deux nerfs de la guerre, vous l'entendrez, tout autre son de cloche à Téhéran. On tentera de voir sur quoi les deux belligérants sont d'accord dès le début de ce journal. Nous serons aussi en Syrie où les artistes, les dessinateurs, les caricaturistes en exil sous le régime Assad reviennent au pays sur la pointe des pieds. Nous serons aussi en Éthiopie, la crainte d'une nouvelle guerre au Tigré. En France, le Premier ministre indien Narendra Modi arrive. La France où 4 Français sur 10 ne partiront pas en vacances cette année, vous l'entendrez. Et puis enfin, jusqu'ici tout va bien, le Mexique, les États-Unis et le Canada comme à la maison, au Mondial, les 3 pays hôtes qui ont très bien négocié leur entrée dans la compétition.
2: L'Iran et les États-Unis s'entendent sur les bases d'un accord, mais pas sur son contenu.
4: Pour l'instant, c'est version contre version. Pierre, Washington et les médias iraniens qui présentent des protocoles d'accord radicalement différents. Ce qui fait dire au chef de la diplomatie iranienne Abbas Araghchi que tant qu'un accord complet n'aura pas été conclu sur toutes les questions, on ne pourra pas affirmer avec certitude qu'un terrain d'entente a été trouvé avec les États-Unis. Donald Trump s'est lui fendu d'un message musclé sur son réseau social, le Truth Social. Les termes que l'Iran a fait fuiter n'ont rien à voir avec les termes convenus, a-t-il écrit. Alors sur quoi les deux belligérants sont-ils vraiment d'accord? Réponse depuis New York avec notre correspondante aux États-Unis, Karine Auton.
5: Ce protocole d'accord proposé prévoit la réouverture du détroit d'Hormuz que l'Iran avait fermé après les attaques lancées par les États-Unis et Israël en février, ainsi que la levée du blocus américain contre les ports iraniens, une concession pour chacun des camps en somme. Le texte prévoirait aussi une levée des sanctions américaines pour récompenser l'Iran au fur et à mesure que le plan est suivi, comme la levée des restrictions sur les exportations de pétrole brut ou le dégel des avoirs iraniens à l'étranger. Un accord qui serait donc largement favorable à la République islamique. Dans un deuxième temps ensuite, des négociations concernant le programme nucléaire iranien interviendraient. Washington et Téhéran auraient ainsi 2 mois pour s'entendre sur ces points qui restent épineux, comme le démantèlement du programme nucléaire iranien ou le devenir de son uranium enrichi. Karine Auton, New York, RFI.
4: Un accord qui divise aussi en Iran entre ceux qui sont pour trouver un terrain d'entente et ceux qui ne veulent rien lâcher autour du détroit d'Hormuz et sur le dossier du nucléaire. Voilà les lectures qu'en fait Sébastien Boussois, docteur en sciences politiques, chercheur sur le Moyen-Orient. Il était tout à l'heure votre invité, Pierre Boudias.
6: Tous les Iraniens au pouvoir ne sont pas sur la même longueur d'onde. Certains, plus modérés, réformateurs, veulent passer à autre chose et signer un accord, je dirais pas coûte que coûte, mais en tout cas pour pouvoir revenir dans une situation à la normale, entre guillemets. D'autres veulent aller jusqu'au bout et considèrent qu'il n'est hors de question de lâcher notamment Hormuz et le nucléaire, qui sont les deux assurances-vie du régime iranien. À chaque fois, je dis toujours, qu'est-ce qui peut suffisamment faire peser dans la balance pour que le régime iranien puisse lâcher ses deux assurances-vie? Et ça, c'est véritablement une question qui reste encore entière pour moi, tant que l'accord n'est pas définitivement signé.
4: Téhéran, le médiateur pakistanais et Washington qui ont tout de même hier affiché leur optimisme quant à la possibilité de conclure un accord mettant fin à la guerre au Moyen-Orient. Et ce, après des semaines de négociations laborieuses et d'espoirs déçus. Une guerre qui se poursuit sur le terrain. Les États-Unis disent avoir abattu plusieurs drones iraniens dans le détroit d'Hormuz.
2: Un accord qui doit inclure le Liban, insiste Téhéran.
4: Le Liban entraîné dans la guerre depuis le 2 mars. Hier, le Hezbollah pro-iranien a affirmé que ses combattants avaient affronté des forces israéliennes qui progressaient vers une ville du sud du pays, proche de la frontière israélienne. L'armée de l'État hébreu qui a émis un appel à évacuer 3 villages dans le sud du Liban et qui annonce des frappes imminentes. Toujours au Proche-Orient, la parole se libère en Syrie 18 mois après la chute de Bachar al-Assad. Le musée national de Damas accueille en ce moment l'exposition du caricaturiste Saad Hajo, longtemps exilé en Suède. La chute du régime Assad lui permet de présenter ses dessins satiriques, avec comme sujet de prédilection l'ancien président syrien et sa famille. Mais les rires d'aujourd'hui n'effacent pas totalement la peur d'hier, après plus d'une décennie de guerre civile. Reportage Mohamed Rami.
7: Au cœur du musée national de Damas, les visiteurs déambulent entre les caricatures de Bachar al-Assad et de son père Hafez. Des dessins qui auraient autrefois pu conduire leur auteur en prison. Pour Sana Yazidi, fondatrice de l'organisation Mémoire créative de la révolution syrienne, cette exposition est aussi une manière de mesurer l'évolution du pays depuis la chute du régime.
8: La peur de Bachar et de Hafez a beaucoup reculé. Mais je vous dis, a beaucoup reculé. Je ne vous dis pas, elle a disparu. Moi, je sens encore la peur chez les gens.
7: Dans les allées du musée, les visiteurs observent les dessins, sourient, prennent des photos. Mais certains avouent ressentir encore une forme d'autocensure. C'est le cas de Shada, 23 ans.
9: J'ai envie de rire devant les caricatures, mais j'ai peur de rire. J'ai l'impression de ne pas avoir encore le droit.
7: Pour Saad Hajo, qui a passé une grande partie de sa carrière à l'étranger, exposé aujourd'hui à Damas révèle presque du symbole.
10: Mon rêve, c'était un jour d'exposer en Syrie, à Damas, mais je n'aurais jamais imaginé le faire au musée national. Rien que de voir mon travail exposé ici me procure une émotion spéciale.
7: Une exposition qui raconte autant l'histoire d'un artiste que celle d'une société qui apprend encore à vivre sans la peur imposée pendant plus d'un demi-siècle par la famille Assad. Mohamed Erami, Damas, RFI.
2: RFI 10h06, à Addis Abeba, le gouvernement éthiopien dénonce une offensive imminente des forces tigréennes.
4: Le spectre d'une nouvelle guerre qui se profile dans un éditorial publié sur Al Jazeera. Le puissant chef des renseignements éthiopiens Redwan Hussein et le ministre éthiopien des Affaires Est-Africaines et ancien chef rebelle tigréen Gedachou Reda accusent les forces tigréennes de vouloir lancer une offensive dans les jours à venir, ce qui pourrait provoquer une nouvelle guerre 3 ans et demi après la signature des accords de Pretoria, qui avait mis fin à un conflit de 2 ans entre le Tigré et les autorités. Une guerre qui avait fait, selon les estimations, 600 000 morts, Clotilde Hazard.
11: Il dénonce une alliance formée entre l'Érythrée et les forces tigréennes, ainsi que des forces rebelles de la région voisine Amara. Une alliance bricolée pendant des réunions semi-publiques en Éthiopie et au Soudan, affirme-t-il, dans le but de faire échouer les accords de Pretoria qui avaient mis fin à la guerre en 2022. Selon eux, les forces tigréennes sont en train de se mobiliser pour une offensive dans les jours à venir. Totalement faux, répond le Front de libération du peuple du Tigré, le TPLF, l'autorité dissidente de la région. Le mouvement accuse à son tour le gouvernement fédéral de chercher un prétexte pour déclencher la guerre. Afin de calmer les tensions qui ne cessent de croître, Olusegun Obasanjo, haut représentant de l'Union africaine, s'est rendu au Tigré jeudi. Il a rencontré le président de la région et du TPLF, Debretsion Gebremichael, afin d'éviter la reprise d'un conflit et de privilégier le dialogue pour sortir de la crise.
4: Explication signée Clotilde Lazard du service Afrique de RFI.
2: En France, le premier ministre indien Narendra Modi débarque ce samedi.
4: D'abord à Nice, dans le sud-est du pays, où il rencontrera le président français Emmanuel Macron, avant de se rendre à Évian, près de la Suisse, pour le sommet du G7, les 16 et 17 juin. Une visite qui intervient dans un moment délicat pour son pays. Les tensions géopolitiques et les répercussions du conflit au Moyen-Orient pèsent sur les intérêts indiens. New Delhi qui cherche à consolider ses partenariats stratégiques. Et la France fait figure d'interlocuteur privilégié. La visite française de Narendra Modi, vue depuis l'Inde, c'est avec notre correspondant à New Delhi, Abdoulaye Rali.
12: Pour l'Inde, ce G7 est l'occasion de plaider pour une désescalade au Moyen-Orient, une région dont dépendent ses approvisionnements énergétiques, une partie de son commerce maritime et la sécurité de milliers de marins indiens. La mort récente de 3 ressortissants indiens dans des frappes américaines a d'ailleurs provoqué un malaise diplomatique avec Washington. C'est dans ce contexte que Narendra Modi se rend en France. Le premier ministre indien entend mettre en avant la sécurité des voies maritimes. Pour porter ce message, New Delhi voit en Paris un partenaire influent en Europe. Cette visite permet aussi à l'Inde d'affirmer sa place dans les grands débats internationaux. Bien qu'elle ne soit pas membre du G7, New Delhi veut faire entendre sa voix. Les enjeux sont également économiques. À Nice, l'Inde déploie 127 start-up pour attirer des investisseurs européens. Enfin, sur le plan militaire, New Delhi espère faire avancer le dossier des Rafales. L'Inde souhaite acquérir 114 chasseurs français, mais exige un transfert de technologie pour renforcer son industrie de défense face à la Chine et au Pakistan. Abdullah Erali, New Delhi, RFI.
4: L'Inde, où un avion de transport militaire Antonov de l'armée de l'air indienne vient de s'écraser ce samedi matin à son atterrissage sur la base aérienne de Jorhat. C'est dans le nord-est du pays. C'est ce qu'a annoncé l'armée sans donner de bilan immédiat de l'accident, ni préciser le nombre de personnes à bord de l'appareil.
2: Retour en France où près de la moitié des Français ne partiront pas en vacances cette année.
4: Ils sont 4 sur 10 dans cette situation, comme le dévoile un sondage d'Ipsos pour le Secours Populaire. paru à l'occasion des 90 ans de la loi de 1936. À l'époque, le Front populaire avait instauré 2 semaines de congés payés pour les travailleurs français. Aujourd'hui, les inégalités persistent toujours autour des départs en vacances, Thomas Douéré.
13: Les raisons qui empêchent les gens de partir en vacances sont de 2 ordres, selon Émilie Schaff, membre du Secours populaire.
14: Vous avez la première cible qui pense que c'est pas pour elle, donc qui ont trop de contraintes, en fait, à l'idée de partir en vacances. Et puis sinon, vous avez l'autre partie où là, c'est vraiment financier. Ils ne peuvent pas, au vu du contexte actuel, imaginer, en fait, un départ en vacances sans l'accompagnement de certaines associations comme la nôtre.
13: 1 enfant sur 3 et 1 adulte sur 2 ne partent pas en vacances chaque année. Des chiffres qui n'ont pas changé depuis 10 ans. Si la précarité persiste, c'est sa forme qui a changé.
14: Depuis quelques temps, c'est vraiment la précarité énergétique. Quand vous avez une facture d'électricité de régularisation qui arrive, où il y a plus de 2000 euros à sortir, parce que finalement...
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1: Bienvenue sur les ondes de Radio de la Save dans votre émission Au cœur de l'essentiel. Je m'appelle Nathalie, je suis médium énergéticienne et je vous accompagne chaque semaine dans la découverte des énergies du tarot et des oracles pour les 12 signes du zodiaque. Que vous cherchiez une réponse, un coup de pouce ou juste un moment pour vous, ces tirages sont là pour vous guider. Alors c'est parti, on mélange les cartes et on découvre ensemble les messages de la semaine. Bonjour à toutes et tous, je suis ravie de vous retrouver pour ce nouvel épisode au cœur de l'essentiel. Nous allons découvrir ensemble les énergies de la semaine pour les 12 signes du zodiaque. Faites preuve de discernement, il s'agit de tirages généraux, de guidances générales qui ne pourront pas parler à tout le monde. Prenez uniquement ce qui résonne et laissez le reste. Pensez également à écouter les énergies de vos signes ascendants et de vos signes lunaires pour compléter les énergies de vos signes solaires. Cette semaine, en plus du tarot, j'ai tiré une carte dans l'oracle des Médéores et, comme d'habitude, une petite breloque divinatoire pour compléter chacun des signes. Ceci étant dit, nous débutons ces tirages par le signe des Gémeaux qui fête leur anniversaire cette semaine. Joyeux anniversaire à vous les Gémeaux. Dans le tarot, l'arcane majeur numéro 6, celui des amoureux, qui parle de faire un choix, de s'écouter, de prendre la bonne direction et d'arrêter de refouler ou de reculer ou bien de reporter une décision importante que vous avez ou que vous savez que vous devez prendre. Le choix qui est à faire vous demande d'être en accord avec vos idéaux, votre manière de voir les choses, la situation et d'arrêter de se mentir, bien de s'oublier dans cette situation. Le moment est venu de se lancer, de faire un choix. On vous dit que vous savez exactement de quoi il s'agit, qu'un changement va s'opérer suite à cette décision, que peut-être c'est ce que vous redoutez, mais vous savez de quoi il s'agit, vous connaissez la réponse à vos interrogations face à cette situation et vous êtes accompagné dans ce changement, n'en doutez pas. Quant à la carte oracle, elle parle de la rupture avec vous-même, la rupture avec ce que vous désirez au plus profond de vous. Ici, il faut vous reconnecter à vos besoins, à vos envies, à votre propre vision des choses. Et pour certains, il s'agit justement d'enclencher une rupture, une séparation avec un emploi, avec un groupe de personnes ou bien avec un partenaire amoureux. Vous savez que cela reste inévitable et qu'il faudra à un moment donné cesser de reporter l'échéance. Quant à la breloque du flocon de neige, elle parle de froid d'hiver, donc de quelque chose qui est gelé ou qui va se terminer. Elle fait également référence à une période de 3 mois qui peut vous donner une temporalité face à ce changement qui s'amorce pour vous les Gémeaux. Nous continuons ces tirages avec le signe des cancers. Dans le tarot, l'arcane majeur numéro 16 est celui de l'étoile qui est porteur de bonnes nouvelles, d'évolutions positives. Et c'est un lien avec une situation ou bien une relation qui a pu vous porter souci, avec des blessures encore bien présentes, une situation qui traîne en longueur, j'entends, une décision qui n'a pas été encore prise, un choix à faire. Et les énergies actuelles sont vraiment propices à vous accompagner dans ce changement. On vous dit de ne pas vous précipiter pour autant. Vous êtes dans une phase d'évolution, il faut accepter de ralentir le rythme, il faut faire preuve de patience pour justement aboutir au résultat souhaité. Ne vous précipitez pas et gardez espoir car l'évolution arrive prochainement. Et la carte oracle parle de l'année en cours, donc ce qui présage que d'ici la fin de l'année 2026, vous aurez choisi cette nouvelle direction, vous aurez pris les bonnes décisions. Et d'ici là, soyez bienveillant, bienveillante envers vous-même, ne vous précipitez pas, ne vous bousculez pas. Et surtout, j'entends pour certains, arrêtez de vous prendre la tête, les cancers. Quant à la breloque de la roue, elle vient confirmer ce changement de direction. Elle vous demande d'élaborer des plans avant de prendre une décision. décision et d'enclencher le mouvement dès que vous vous sentirez prête, les cancers. Allez, nous poursuivons avec le signe du lion dans le tarot, le 2 des deniers, qui symbolise le fait de s'adapter. Je pense que vous avez actuellement un planning peut-être un peu chargé, des responsabilités qui s'accumulent, des tâches du quotidien qui vraiment prennent de l'ampleur, mais vous arrivez apparemment à concilier tout ce que vous avez à gérer, vous arrivez apparemment à jongler, et même si parfois la fatigue peut se faire sentir, on sent que vous êtes motivé pour atteindre votre objectif, et j'entends pour faire fructifier un projet, une relation, une situation qui compte beaucoup pour vous. Donc poursuivez vos efforts. Il y a pour certaines une célébration, quelque chose qui va arriver au terme de cette phase intense, peut-être l'aboutissement d'un projet ou bien la concrétisation d'une relation. J'entends aussi pour certaines. Et la carte oracle de la famille et des proches vient renforcer cette notion aussi de communauté, ce qui vous anime actuellement et que vous efforcez de mettre en place, de conclure, et peut-être en lien avec vos proches, le foyer. Il y a peut-être un choix à faire, une direction à prendre. C'est pour ça que vous vous affairez peut-être au quotidien pour trouver le bon équilibre et l'issue la plus adaptée à votre rythme, à vos envies et à vos besoins, les lions. Et la breloque de la plume vient confirmer, quant à elle, que vous êtes guidé, accompagné dans votre situation actuelle et que vos beaux prières seront bientôt exaucées. Nous poursuivons avec les signes de la Vierge dans le tarot, l'arcane majeur numéro 21, celui du monde, le dernier des arcanes majeurs qui symbolise l'aboutissement de quelque chose, le fait de devoir tourner une page et de démarrer quelque chose de nouveau, de différent. Et pour écrire cette nouvelle page blanche, on va vous demander de faire un choix, de vous centrer, de vous concentrer sur une voie et de prendre en compte tous vos besoins les plus intimes, les plus vitaux, j'entends pour certaines. Quant à la carte oracle de l'enfant intérieur, elle fait référence à la créativité, à la joie de faire, d'être dans l'instant présent. Pour certaines, je ressens que peut-être vous avez trop de cette énergie par moment, ce qui fait que vous pouvez vous éparpiller, et on vous demande ici de lâcher prise par rapport à ce trop plein d'idées, ce trop plein de motivation. Concentrez-vous sur un objectif à la fois et tout se passera au mieux pour vous, les Vierges. Et la breloque du masque de carnaval parle de tromperie, de personnes fausses. Elle vous invite à être attentif aux personnes que vous côtoyez dans ce que vous mettez en place et ne vous laissez pas influencer par les personnes de mauvaises intentions. Nous continuons avec les signes de la Balance et dans le tarot, le 8 des épées qui symbolise le ralentissement et la sensation d'être bloqué dans une situation, dans une démarche. Et je ressens que c'est parce que vous n'avez pas encore toutes les informations en votre possession. Du coup, vous avez l'impression d'avancer à l'aveugle, d'avoir les yeux bandés et de ne pas savoir justement où vous mettez les pieds ou la direction à prendre dans une multitude de possibilités. Le conseil ici est de vous poser pour essayer de réfléchir, d'avoir une période d'introspection sur vos besoins, vos envies et surtout ensuite de passer à l'action, de prendre une décision, quelle qu'elle soit, d'enclencher en tout cas le mouvement. Même si vous avez encore des craintes, des appréhensions, ce qui se joue actuellement peut être délicat, stressant, mais c'est pour vous apporter du mieux et vous permettre d'évoluer vers autre chose de plus compatible avec ce que vous êtes actuellement, les Balances. Et la carte de la période de stagnation dans l'oracle vient renforcer cette notion, ce ressenti de ne pas avancer. On vous dit qu'il y a quelque chose à couper, vous devez faire le deuil d'une situation, cela demande de la force, du courage, et si vous arrivez à calmer ce mental trop présent, cette roue qui tourne dans votre tête, vous pourrez enfin prendre le bon choix et la bonne direction. Quant à la breloque du chat, elle parle d'indépendance, d'aventure et de courage. Faites davantage preuve d'intuition, écoutez cette petite voix intérieure, elle sera vous guider au bon endroit, les Balances. Allez, nous poursuivons avec le signe des Scorpions. Dans le tarot, le cavalier des coupes qui symbolise l'action de porter ses idées, ses envies, ses idéaux à bout de bras dans une situation, dans une démarche. Alors le cavalier des coupes, ce n'est pas celui qui avance le plus rapidement, il est plutôt lent dans sa progression, dans son évolution, et tout se joue au niveau émotionnel, au niveau relationnel aussi. Vous avez l'impression peut-être de ne pas forcément avancer aussi rapidement que que vous le souhaitiez ou bien qu'une situation, qu'une relation stagne, ici vous devez prendre le temps d'affiner vos ressentis, vos besoins, vos envies avant de prendre un nouveau chemin, une nouvelle route et de laisser de côté aussi certains sentiments, certaines émotions telles que la jalousie qui peuvent peut-être vous bloquer dans un choix à faire, dans une direction à prendre parce que vous êtes trop ancré justement dans le passé. Quant à la carte oracle, scène de l'apaisement des émotions, elle confirme que vous avez besoin de faire le point sur ce qui compte pour vous et de faire le lien entre vos émotions, ce que vous ressentez et ce qui se joue à travers justement cette manifestation. Est-ce que cela parle de peur, de blocage ou de blessures encore profondément ancrées qui demandent à être libérées et nettoyées, les scorpions? Quant à la breloque de la brosse à dents, elle vous invite à prendre soin de vous et à garder confiance en vous. Nous poursuivons avec les signes du Sagittaire et dans le tarot, l'arcane majeur numéro 11, celui de la justice, qui symbolise l'équilibre. Un choix ou une direction va être prise cette semaine et cela est en lien avec un éveil, un réveil, j'entends, quelque chose qui vous met en émoi et pour lequel vous ne pouvez pas résister, que ce soit une activité, un projet ou bien une relation, vous prenez les responsabilités, vos responsabilités pour faire en sorte de répondre à cet appel et de mettre tout en œuvre pour y apporter la réussite. Et justement, en parlant de réussite, la carte oracle parle, elle, effectivement, de victoire. Un pas est franchi cette semaine. Vous montez d'un grade, d'un cran, j'entends, pour aller vers davantage de complétude, d'épanouissement et d'abondance en tout genre. C'est peut-être aussi pour certains, surtout en lien avec le domaine professionnel, mais pas que. Un déménagement peut être aussi en projet pour justement aller au plus profond de ce changement qui s'opère pour vous, les Sagittaires. Prise de décision donc pour aller vers du mieux, vers davantage de joie et d'équilibre. Quant à la breloque de la tortue, elle fait référence à la patience, la longévité et le temps qui passe. Un rappel pour certains, certaines qu'il vous aura fallu du temps pour atteindre ce cap, cet objectif et qu'il vous faudra sûrement aussi avoir encore de la patience pour mener à bout ce projet. Mais en tout cas, vous êtes sur les rails, les Sagittaires, n'en doutez pas. Nous poursuivons avec les signes du Capricorne dans le tarot, le 3 des épées qui est en lien avec des tensions, de la tristesse, peut-être une humeur un peu maussade cette semaine. Pour moi, c'est en lien avec le manque, peut-être le manque de moyens, avec aussi peut-être un manque affectif pour certains, certaines. Ici, vous avez la sensation de ne pas recevoir à la hauteur de ce que vous méritez, de ce que vous avez engagé. Peut-être que vous trouvez aussi que les choses prennent du temps à se mettre en place dans un projet, une activité ou bien une relation. On vous dit qu'il faudrait être patient, mais que le résultat va arriver avec une évolution pour moi dans les prochaines semaines. Et effectivement, la carte oracle parle de réponses qui tardent, mais c'est parce que vous êtes dans une phase de transformation, les Capricornes, et c'est pour cela que des fois les émotions peuvent faire un petit peu le yo-yo. Soyez patient et bienveillant envers vous-même, privilégiez dans tous les cas la communication. Soyez bien aussi à l'écoute de vos rêves car vous pourriez recevoir des messages qui vont vous éclairer sur la situation que vous traversez actuellement et vous apporter un soutien, en tout cas peut-être une piste de progression et d'évolution. Et soyez également à l'écoute de votre santé, de votre énergie. Vous avez besoin de vous poser, vous avez vécu peut-être de grands changements ces derniers temps. Prenez le temps de ralentir et de vous reposer cette semaine si vous le pouvez. Quant à la breloque de l'éléphant, elle fait référence à la sagesse, à l'expérience et à la suppression des obstacles. Et c'est un gage d'évolution positive. Essayez donc de lâcher prise cette semaine et faites de votre bien-être une priorité, les Capricornes. Nous poursuivons avec les signes du Verseau dans le tarot, le 6 des bâtons, qui est en lien avec le fait de poursuivre ses efforts. Certains, certaines, vous devez défendre encore votre point de vue, votre objectif ou bien la manière d'appréhender une situation ou une position, que ce soit au niveau professionnel, relationnel, pour moi, c'est aussi en lien avec le fait d'avoir un mental peut-être un peu trop agité ou de ne pas savoir prendre une certaine décision ou aussi pour certains de manquer de communication efficace. La situation peut stagner car il y a ici quelque chose à nettoyer, à purifier ou à démêler, j'entends. Et la carte, effectivement, de l'oracle parle de nettoyage profond avec une période, je pense, de stagnation en lien avec un nouveau défi que vous devez relever ou peut-être une décision que vous devez prendre. Réfléchissez bien à votre position et surtout à ce que vous souhaitez mettre en place, les Verseaux, car de ce choix découlera la suite. Donc, il est primordial de bien peser le pour et le contre et de définir clairement et efficacement votre position et votre projet. Quant à la breloque de la croix, elle fait référence à la foi, bien sûr, et également à une situation ou à une période qui se termine. C'est peut-être ce sur quoi vous devez vous concentrer pour avancer cette semaine, les Verseaux. Et on poursuit avec les Poissons dans le tarot, le 4 des coupes, qui est en lien avec le fait de se mettre en pause, de se mettre de côté. Certains peut-être pourraient ressentir un peu de lassitude ou d'indifférence. C'est l'occasion de faire le point sur une situation, sur une démarche, de voir aussi ce qui peut être réajusté ou de voir comment on peut se remettre en question pour aller de l'avant ou bien au contraire reporter ou décaler une situation, un projet à plus tard. Même si certains vous sentez que vous êtes à la croisée des chemins, il y a peut-être encore des choses à revoir, à peaufiner, un plan d'action peut-être à revisiter pour aller vers davantage de réussite dans ce que vous souhaitez entreprendre. Et la carte effectivement de l'oracle parle de potentiel exacerbé. Vous avez donc les ressources suffisantes pour mener à bien une démarche. Prenez juste le temps de voir les choses d'un peu plus haut ou d'un angle de vision différent pour vous apporter la compréhension ou bien l'éclairage dont vous avez besoin actuellement, les Poissons. Quant à la breloque de la couronne, elle fait référence à l'estime de soi, à la promotion et à la confiance. Vous êtes donc sur la bonne voie. Prenez le temps aussi de vous ressourcer, de vous reposer afin de retrouver la stimulation et la motivation qu'il vous manque peut-être. Voyons maintenant les Béliers avec le 6 des bâtons qui est en lien avec l'aboutissement. Certaines, vous êtes en train de changer votre manière de voir les choses. Il y a peut-être une prise de conscience qui vous permet d'atteindre un état plus serein, la sensation d'avoir dépassé quelque chose, d'avoir franchi un seuil, que ce soit un blocage ou un contretemps. Ici, vous commencez à y voir plus clair suite à la décision de vous libérer de tout ce qui vous encombre, de tout ce qui ne vous appartient pas, les Béliers, j'entends. Et la carte oracle de la réussite vient confirmer ces retombées positives, que ce soit au niveau relationnel ou au niveau d'une activité. Pour moi, c'est peut-être aussi en lien avec la famille, les enfants, l'annonce d'une future naissance ou bien d'un projet en commun au niveau relationnel, familial. Et la breloque de la clé fait référence à l'ouverture de l'inconnu, au déverrouillage et à la protection, l'invitation de prendre plaisir au fait de récolter tout ce que vous avez semé ces derniers temps, les Béliers. Et enfin, nous terminons par le signe du Taureau, avec le Valet des épées dans le tarot, qui est en lien avec une nouvelle prise de conscience. Pour certains, une nouvelle communication se met en place, ou peut-être un nouvel apprentissage, en tout cas, une nouvelle manière de développer ce que l'on souhaite mettre en place. Et cette notion de partir plus léger, de se libérer de certains poids, de certains bagages inutiles qui ne faisaient que nous ralentir, et l'envie de terminer un chapitre, d'écrire, de tourner une nouvelle page afin d'enclencher le mouvement, le changement. Quant à la carte oracle, elle parle de la croisée des chemins et pour moi, il y aura un avant et un après. Prenez bien le temps de faire les bons choix, de prendre les bonnes décisions et de mettre toute votre motivation et vos capacités dans la réalisation de ce qui vous tient à cœur et même si ce n'est qu'un début. Privilégiez également la communication, le mouvement et les déplacements afin de mettre toutes les chances de votre côté, les Taureaux. Quant à la breloque du trèfle, elle fait écho à la chance et au bonheur, la motivation qu'il vous faut pour poursuivre vos efforts et continuer à aller de l'avant. Les tirages de la semaine sont terminés. Merci à toutes et tous pour votre écoute. 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Essentiel, C-I-E-L. Je rappelle également que je propose des consultations à distance ou en présentiel sur rendez-vous. Vous aurez pour cela les informations utiles si vous le souhaitez sur mon site internet www.aucoeuressentiel.com. Je vous souhaite une très belle semaine et je vous dis à tout bientôt pour notre prochain rendez-vous hebdomadaire. Et d'ici là, prenez bien soin de vous. Bye bye.

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2: Bonjour et bienvenue, 10h TU midi ici à Paris, le journal sur RFI.
3: Gilles Moreau.
2: Dans l'actualité, à nouveau des frappes dans le sud du Liban. Ce matin, l'aviation israélienne est passée à l'offensive après un appel à évacuer dans une vingtaine de localités, dont la ville de Nabatieh. Israël affirme que ce sont des frappes ciblées contre des positions du Hezbollah. Les États-Unis et l'Iran déclarent être proches d'un accord pour mettre fin à leur conflit, entamé le 28 février. Favorable à Téhéran, le protocole d'accord prévoirait la réouverture du détroit d'Ormuz ainsi que la levée du blocus américain des ports iraniens, à suivre dès le début du journal. Au mondial de football, le début réussi pour les États-Unis, plus laborieux pour le Canada, tenu en échec par la Bosnie-Herzégovine. Aujourd'hui, le premier vrai choc de la compétition, le Maroc défie le Brésil. Donald Trump et l'Iran le disent tous les deux, un accord est très proche pour mettre fin au conflit armé déclenché le 28 février, ce que confirment les médiateurs pakistanais qui font la navette entre les deux équipes de négociation. Donald Trump est optimiste au point qu'il se tient prêt à dépêcher en Suisse son vice-président pour signer dès ce week-end. Et pourtant, des questions restaient en suspens hier soir. Le point sur le contenu du projet d'accord actuellement négocié d'arrache-pied, c'est avec notre correspondante aux États-Unis, Karine.
4: Ce protocole d'accord proposé prévoit la réouverture du détroit d'Ormuz que l'Iran avait fermé après les attaques lancées par les États-Unis et Israël en février, ainsi que la levée du blocus américain contre les ports iraniens, une concession pour chacun des camps en somme. Le texte prévoirait aussi une levée des sanctions américaines pour récompenser l'Iran au fur et à mesure que le plan est suivi, comme la levée des restrictions sur les exportations de pétrole brut ou le dégel des avoirs iraniens à l'étranger. Un accord qui serait donc largement favorable à la République islamique. Dans un deuxième temps ensuite, des négociations concernant le programme nucléaire iranien interviendraient. Washington et Téhéran auraient ainsi 2 mois pour s'entendre sur ces points qui restent épineux, comme le démantèlement du programme nucléaire iranien ou le devenir de son uranium enrichi. Karine Auton, New York, RFI.
2: Je vous le disais, pour commencer, à nouveau des frappes israéliennes dans le sud du Liban. L'aviation israélienne a frappé ce matin plusieurs secteurs après un appel à évacuer dans une vingtaine de localités de la région, dans la ville de Nabatieh. L'armée israélienne répète que ce sont des frappes ciblées contre le mouvement islamiste Hezbollah. Dans ce contexte, la France organisait hier une conférence sur la solution à 2 États pour mettre fin au conflit israélo-palestinien. Conférence en présence des dirigeants politiques d'une 15aine de pays et de militants palestiniens et israéliens. À quelques mètres de cette réunion officielle, d'autres militants étaient réunis pour encourager la bonne entente entre les peuples. Reportage à Paris, Doriane Gendreau.
5: Des dizaines de pancartes sont agitées sur le pont de la Tournelle. On y lit des mots en arabe, en hébreu, en anglais et en français.
6: Il y a écrit quoi sur votre pancarte ?
7: Shnei Amim, Shtei Medinot. 2 peuples, 2 États. Et si j'avais pu, je l'aurais aussi lu en arabe. Mais malheureusement, je ne parle pas l'arabe.
5: Les arabophones sont un peu moins présents, c'est vrai, mais ils lisent fièrement leurs pancartes dans leur langue maternelle.
8: Adala, c'est la justice.
9: Al-Amn, la sécurité.
5: Mira Awad, chanteuse arabo-israélienne, entonne la chanson « There must be another way », il doit y avoir un autre chemin, accompagnée de la poétesse israélienne Noah. Arabe sur une terre israélienne, l'artiste passe d'une langue à l'autre en chantant.
10: La terre appartient à nos 2 peuples. Les 2 aiment cet endroit et nous devons trouver une façon de résoudre ce conflit. J'espère que l'on réussisse à avancer.
5: Pour Anna Assouline, la fondatrice des Guerrières de la Paix, à l'origine de l'événement, mélanger ces 2 langues, c'est le premier pas essentiel pour créer un dialogue entre les 2 peuples.
11: Remettre les langues, remettre cette pluralité d'individus qui racontent leur propre histoire. C'est des histoires dont on a besoin parce que sans volonté déjà d'entendre l'autre et de reconnaître l'autre comme son semblable, on peut rien bâtir.
5: Des solutions concrètes face à la guerre devrait être présentée au G7 d'Évian qui commence dans 3 jours.
12: Bravo ! Bravo !
2: Reportage à Paris, Dorian Gendreau. Incident aérien entre la Suède et la Russie. La Suède a fait décoller en urgence 4 avions de chasse avec pour mission d'intercepter 2 avions de combat russes qui survolaient la mer Baltique à proximité de son espace aérien. 5 morts dans une catastrophe aérienne en Inde. Pour une raison inconnue, un avion Antonov de transport militaire s'est écrasé ce matin à son atterrissage sur la base aérienne de Jorhat dans le nord-est de l'Inde. Une enquête a été ordonnée pour déterminer les causes de l'accident, a indiqué l'armée, un accident auquel le copilote de l'avion a survécu. Direction maintenant l'Indonésie, où des heurts ont éclaté hier à Jakarta, la capitale, entre la police et des étudiants. C'était en marge d'une manifestation organisée contre la politique du président Prabowo. Plus de 2000 étudiants étaient descendus dans la rue pour dénoncer la hausse du coût de la vie, conséquence selon eux du gaspillage de l'argent public. Mélissa Barra a pu joindre un jeune manifestant.
12: Des manifestants en veste jaune, la couleur distinctive de l'université d'Indonésie. C'est son bureau des étudiants qui a mobilisé les jeunes dans la rue. Les pancartes affichent « L'Indonésie est en faillite » en écho aux graves difficultés économiques de l'archipel. La roupie a chuté à des niveaux records. La faute au gouvernement, explique Rafi Hakim, porte-parole du bureau des étudiants.
13: Le président Prabowo Subianto dépense trop. Il gaspille notre argent public. Cela a entraîné la chute de notre devise et l'augmentation du prix de l'essence. Le riz et d'autres produits alimentaires sont plus chers. Les familles doivent dépenser plus pour des biens de première nécessité.
12: Autre point de crispation, le programme de repas gratuit à destination des élèves dans un pays où 20% des enfants sont atteints de malnutrition. Très décrié, les manifestants réclament sa fin.
13: Certes, la nutrition infantile est importante, mais ce programme est très coûteux. Ce n'est pas la priorité. Le gouvernement doit d'abord réduire le prix des denrées, et puis de nombreux enfants sont tombés malades après avoir mangé ces repas.
12: Rafi Hakim pointe aussi le rejet de la mainmise croissante de l'armée dans les affaires publiques. En clair, le rejet de Prabowo, dirigeant à la fois dépensier et autoritaire.
2: Reportage de Mélissa Barra. Une période de deuil national a commencé en Thaïlande en hommage à la princesse Ba, morte à l'âge de 47 ans après 3 années passées dans le coma. À Bangkok, un cortège devait transporter sa dépouille jusqu'au Grand Palais en présence de milliers de personnes qui faisaient la queue avant de se recueillir. Au Mondial de football, les choses sérieuses commencent après 2 premières journées de mise en bouche. Premier choc ce samedi, 22h temps universel, près de New York, le Brésil affronte le Maroc. C'est même le choc le plus attendu du premier tour entre le Maroc, demi-finaliste en 2022, et le Brésil, en quête d'une 6e étoile. Fort de cette demi-finale décrochée il y a 4 ans au Qatar, eh bien les Marocains ne nourrissent aucun complexe. Antoine Grenier.
14: S'avancer en quasi-favori face au Brésil dans son jardin de la Coupe du Monde, pour une nation africaine, voilà qui est inédit. Même privé de Naïf Aguard, le défenseur, et Desabdé, l'attaquant, tous les deux forfaits, les Lions de l'Atlas abordent leur Coupe du Monde fort d'un statut de demi-finaliste en titre. Pas forcément une pression supplémentaire pour le milieu de terrain, Neil El Aïnaoui.
15: Bon, y a pas de surprise, hein, c'est une des favoris pour cette compétition, donc une très grande nation. Mais voilà, on y va avec beaucoup d'ambition et on est, je sais pas si c'est resserré, en tout cas nous on va, voilà, on sait qu'on est capable de, on y va en étant positif et on verra bien ce que ça va donner.
14: L'écart entre Brésiliens et Marocains se jouera en partie sur un duel de techniciens. Dans une autre vie, Carlo Ancelotti a collectionné les Ligues des Champions avant de diriger la Seleção. Mohamed Wahbi, lui, a pris les Lions de l'Atlas après avoir remporté une Coupe du Monde du vin. Le Belgo-Marocain attend ce face-à-face avec impatience.
16: Je pense que Carlo Ancelotti a apporté beaucoup plus de structure dans cette équipe. Je vais pas aussi parler du coach, qui est un grand coach, que je respecte beaucoup. J'ai lu tous ses livres, donc peut-être que je vais avoir un ascendant. Je connais tous ses secrets. Mais sinon, non, c'est le Brésil. C'est le Brésil, il mérite le respect.
14: Les Marocains, face à un géant et face à leur propre histoire, en 6 participations, les Lions de l'Atlas ne sont jamais parvenus à remporter leur premier match de Coupe du Monde. Antoine Grenier, New York, RFI.
2: À suivre donc le choc Brésil-Maroc à ce mondial. 3 autres matchs au programme aujourd'hui. Haïti-Écosse à Boston, Qatar-Suisse à San Francisco et Australie-Turquie à Vancouver. 2 des pays hôtes viennent d'entrer en lice. Les États-Unis, facile vainqueur du Paraguay, 4-1. Et le Canada, lui tenu en échec par la Bosnie-Herzégovine, 1-0, score final. Aux États-Unis, les inquiétudes sont réelles pour la sécurité nationale en pleine Coupe du Monde de football, format XXL. Inquiétude d'autant plus vive que l'autorisation accordée à un important programme de surveillance vient d'expirer. Jusqu'à maintenant, les services américains de renseignement pouvaient avait mené sans mandat judiciaire des opérations de surveillance électronique de ressortissants étrangers. Des parlementaires américains, démocrates et certains républicains même réclament la mise en place de garde-fous. En tennis, enfin, à l'approche de Wimbledon, la saison sur herbe a commencé. Cet après-midi, un Français joue en demi-finale du tournoi de Bois-le-Duc aux Pays-Bas. C'est Adrian Manarino, 46e joueur mondial. Il défie l'Australien Alex de Minaur, qui lui est le 6e mondial. Voilà, très bonne journée sur RFI. Je vous retrouve à 13h pour un nouveau journal.
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1: Ce samedi 13 juin, fête de la musique à Brax, à partir de 18h sur la place du village, organisée par le foyer rural de Brax, en partenariat avec la mairie et le Braxéen. Groupes locaux, artistes solo, entre compositions originales et reprises pop-rock, venez passer une soirée conviviale en musique, buvette et restauration sur place. Ce dimanche 14 juin, 17h, à l'espace Trébuche de Montaigu-sur-Save, la joie du partage avec le trio Ganapati, une rencontre fascinante entre les traditions musicales millénaires de l'Inde et les sonorités occidentales contemporaines. Un trio débordant d'énergie créatrice qui accompagne la talentueuse et célèbre danseuse de Kathak qui vit actuellement à San Francisco. Concert prévu à l'extérieur. Réservation par mail à espacetrébuche@gmail.com. Le trio Ganapati, c'est ce dimanche 17h à l'espace Trébuche de Montaigu-sur-Save. La maison du potier de Cox réouvre ses portes. Venez découvrir ce lieu unique entre histoire, feu et terre. À noter les nouveaux horaires d'ouverture jusqu'au 20 septembre, vendredi, samedi et dimanche de 14h30 à 18h30. Atelier poterie tous les jeudis à partir du 9 juillet et jusqu'au mois d'août avec inscription à l'office de tourisme des Hauts-Tolosans. Également accueil de groupe à l'année sur demande. Toutes les informations pratiques sur le site www.museecox.fr ou bien au 06 85 49 06 03. À noter également le 9e marché des potiers à Cox le dimanche 14 juin, organisé par l'association Les Terres Vernissées de Cox. 25 artisans talentueux présenteront leurs œuvres sous la halle de Cox de 10h à 18h. Les potiers locaux animeront également des ateliers destinés à la fois aux adultes et aux enfants. Restauration sur place, ouverture du musée pour l'occasion de 10h30 à 12h30 et de 14h30 à 18h. 9e édition du marché des potiers à Cox le dimanche 14 juin de 10h à 18h. Le club de l'amitié de la Salvetat Saint-Gilles vous attend pour le thé dansant avec Aldo Feliciano le dimanche 14 juin, salle Boris Vian, de 14h30 à 19h. Ouverture des portes à partir de 13h30. Le prix d'entrée est fixé à 10€, consommation non comprise, buvette et restauration sur place. Vendredi 19 juin, le café associatif Le Petit Montaigu vous invite à sa fête de la musique. Ouverture à partir de 17h et présence du groupe The Tube Toaster dès 20h sur le parvis de la mairie. Restauration sur place. Le comité des fêtes de Bellegarde-Sainte-Marie organise le samedi 20 juin la fête de la musique. Pour cette occasion, Bellegarde-Sainte-Marie passe en mode pop-rock. De Blondie à Téléphone, retrouvez les tubes qui ont bercé votre jeunesse. Ambiance électrique avec un solo de batterie, quelques riffs de guitare et un concours improvisé d'air guitare. Ouverture à 19h30 avec karaoké et scène ouverte sur inscription, suivie d'un concert avec le groupe local Local Band. Côté restauration, saucisses frites au maître à 25€ ou bien portion individuelle à 8€, dessert et également buvette sur place. Réservation et information au 06 80 50 87 57, 06 80 50 87 57 jusqu'au 16 juin. C'est la fête de la musique le samedi 20 juin à partir de 19h30 à Bellegarde-Sainte-Marie. Samedi 20 juin, concert des chorales du foyer rural de Brax avec les Men in Brax et Zamuse-Cœur qui s'associent pour un concert caritatif au profit de l'association ELA à 20h30 à l'église de Brax. Participation libre mais souhaitée. Plus d'informations par mail à foyerrural.brax@gmail.com. Concert caritatif le samedi 20 juin organisé par les chorales du foyer rural de Brax. Bourse au disque, vinyle, CD, DVD, cassette. Le samedi 20 et dimanche 21 juin, de 9h à 18h à l'abbaye Sainte-Marie du Désert, à Bellegarde-Sainte-Marie. C'est organisé par le disquérologue. 50 000 vinyles à prix réduit. Information au 06 87 80 75 39 ou bien sur le site internet www.disquerologue.com. L'entrée est gratuite. Bourse au disque, vinyle, CD, DVD, cassette, samedi 20 et dimanche 21 juin, de 9h à 18h à l'abbaye Sainte-Marie du Désert. Les 20 et 21 juin, le moulin de Brignemont fête ses 30 ans de farine. Un week-end festif, convivial et gourmand, placé sous le signe du terroir et du partage. À partir de 10h, ouverture du marché avec producteurs locaux et également les producteurs révélés dans l'émission L'amour est dans le pré. Tout au long de la journée, animation musicale et de nombreuses activités pour petits et grands, telles que la visite du moulin, une mini-ferme, balade à poney, exposition de tracteurs et de voitures, ainsi que de nombreux ateliers, sans oublier la fête de la musique le dimanche 21 juin. Accès et parking gratuit sur le site, buffet et buvette sur place. Venez fêter les 30 ans de farine du moulin de Brignemont le week-end du 20 et 21 juin. Dimanche 21 juin, journée sport insolite à la base de loisirs de Boucone. De 13h30 à 17h, un après-midi de découverte, de partage et de discipline novatrice. C'est entièrement gratuit et ouvert à toutes et tous. L'occasion d'explorer les installations de la base tout en s'essayant des activités originales encadrées par les associations du territoire local. Au programme sarbacane, disc golf, pickleball, spikeball, netball, softball, ainsi que des activités avec le club canin de Boucone. Retrouvez toutes les informations au 05 61 85 40 10, 05 61 85 40 10 ou bien sur le site internet www.boucone.fr. Dimanche 21 juin, journée sport insolite à la base de loisirs de Boucone.
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1: Ce dimanche 14 juin, 17h, à l'espace Trébuche de Montaigu sur Save, la joie du partage avec le trio Ganapati, une rencontre fascinante entre les traditions musicales millénaires de l'Inde et les sonorités occidentales contemporaines. Un trio débordant d'énergie créatrice qui accompagne la talentueuse et célèbre danseuse de Kathak qui vit actuellement à San Francisco. Concert prévu à l'extérieur. Réservation par mail à espacetrébuche@gmail.com. Le trio Ganapati, c'est ce dimanche 17h à l'espace Trébuche de Montaigu-sur-Save. La maison du potier de Cox réouvre ses portes. Venez découvrir ce lieu unique entre histoire, feu et terre. À noter les nouveaux horaires d'ouverture jusqu'au 20 septembre. Vendredi, samedi et dimanche de 14h30 à 18h30. Atelier poterie tous les jeudis à partir du 9 juillet et jusqu'au mois d'août avec inscription à l'office de tourisme des Hauts-Tolosans. Également accueil de groupe à l'année sur demande. Toutes les informations pratiques sur le site www.museecox.fr ou bien au 06 85 49 06 03. À noter également le 9e marché des potiers à Cox le dimanche 14 juin, organisé par l'association Les Terres Vernissées de Cox. 25 artisans talentueux présenteront leurs œuvres sous la halle de Cox de 10h à 18h. Les potiers locaux animeront également des ateliers destinés à la fois aux adultes et aux enfants. Restauration sur place, ouverture du musée pour l'occasion de 10h30 à 12h30 et de 14h30 à 18h. 9e édition du marché des potiers à Cox le dimanche 14 juin de 10h à 18h. Le club de l'amitié de la Salvetat Saint-Gilles vous attend pour le thé dansant avec Aldo Feliciano le dimanche 14 juin, salle Boris Vian, de 14h30 à 19h. Ouverture des portes à partir de 13h30. Le prix d'entrée est fixé à 10€, consommation non comprise, buvette et restauration sur place. Vendredi 19 juin, le café associatif Le Petit Montaigu vous invite à sa fête de la musique. Ouverture à partir de 17h et présence du groupe The Tube Toaster dès 20h sur le parvis de la mairie, restauration sur place. Le comité des fêtes de Bellegarde-Sainte-Marie organise le samedi 20 juin la fête de la musique. Pour cette occasion, Bellegarde-Sainte-Marie passe en mode pop-rock. De Blondie à Téléphone, retrouvez les tubes qui ont bercé votre jeunesse. Ambiance électrique avec un solo de batterie, quelques riffs de guitare et un concours improvisé d'air guitare. Ouverture à 19h30 avec karaoké et scène ouverte sur inscription, suivie d'un concert avec le groupe local Local Band. Côté restauration, saucisses frites au maître à 25€ ou bien portion individuelle à 8€, dessert et également buvette sur place. Réservation et information au 06 80 50 87 57 06 80 50 87 57 jusqu'au 16 juin. C'est la fête de la musique le samedi 20 juin à partir de 19h30 à Bellegarde-Sainte-Marie. Samedi 20 juin, concert des chorales du foyer rural de Brax avec les Men in Brax et Zamuse-Cœur qui s'associent pour un concert caritatif au profit de l'association ELA à 20h30 à l'église de Brax. Participation libre mais souhaitée. Plus d'informations par mail à foyer rural. foyerrural.brax@gmail.com. Concert caritatif le samedi 20 juin organisé par les chorales du foyer rural de Brax. Bourse au disque, vinyle, CD, DVD, cassette. Le samedi 20 et dimanche 21 juin, de 9h à 18h à l'abbaye Sainte-Marie du Désert, à Bellegarde-Sainte-Marie. C'est organisé par le disquérologue. 50 000 vinyles à prix réduit. Information au 06 87 80 75 39 ou bien sur le site internet www.disquerologue.com. L'entrée est gratuite. Bourse au disque, vinyle, CD, DVD, cassette, samedi 20 et dimanche 21 juin, de 9h à 18h à l'abbaye Sainte-Marie du Désert. Les 20 et 21 juin, le moulin de Brignemont fête ses 30 ans de farine. Un week-end festif, convivial et gourmand, placé sous le signe du terroir et du partage. À partir de 10h, ouverture du marché avec producteurs locaux et également les producteurs réveillés. révélé dans l'émission « L'amour est dans le pré ». Tout au long de la journée, animation musicale et de nombreuses activités pour petits et grands, telles que la visite du moulin, une mini-ferme, balade à poney, exposition de tracteurs et de voitures, ainsi que de nombreux ateliers, sans oublier la fête de la musique le dimanche 21 juin. Accès et parking gratuit sur le site, buffet et buvette sur place. Venez fêter les 30 ans de farine du moulin de Brignemont le week-end du 20 et 21 juin. Dimanche 21 juin, journée sport insolite à la base de loisirs de Boucone. De 13h30 à 17h, un après-midi de découverte, de partage et de discipline novatrice. C'est entièrement gratuit et ouvert à toutes et tous. L'occasion d'explorer les installations de la base tout en s'essayant des activités originales encadrées par les associations du territoire local. Au programme sarbacane, disc golf, pickleball, spikeball, netball, softball, ainsi que des activités avec le club canin de Boucone. Retrouvez toutes les informations au 05 61 85 40 10, 05 61 85 40 10 ou bien sur le site internet www.boucone.fr. Dimanche 21 juin, journée sport insolite à la base de loisirs de Boucone.
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2: RFI, bonjour, 16h en temps universel, bonsoir, 18h à Paris.
0: Nicolas Brousse.
2: Maroc, Brésil, what else? Malgré l'heure tardive, match à 22h TU, il y aura du monde pour regarder cette rencontre déjà au sommet pour une phase de poule de la Coupe du Monde. Mais attention, l'affiche n'est pas inédite et lors d'une précédente confrontation, le Brésil avait gagné 3-0, état d'esprit du capitaine de l'équipe marocaine dans un instant. Un premier avion a atterri hier soir à Bangui avec à son bord des migrants, dont des Iraniens expulsés par les États-Unis. La Centrafrique fait partie des pays qui participent à la politique anti-immigration de Donald Trump, pays que le Département d'État américain déconseille pourtant absolument à ses propres ressortissants. Donald Trump, qui tient peut-être enfin son accord avec l'Iran, le premier ministre pakistanais, a confirmé qu'un texte final et consensuel pour un accord de paix a été trouvé. Le Liban serait également concerné, mais en attendant, Israël multiplie les opérations dans le sud du pays. C'est donc l'entrée en lice d'une deuxième nation africaine tout à l'heure en Coupe du Monde après la défaite de l'Afrique du Sud lors du match d'ouverture. C'est le Maroc qui va disputer ses premières minutes dans ce mondial. Et face au Brésil, rien que ça, une affiche déjà vue en Coupe du Monde en 1998, avec le large succès des Brésiliens 3-0. Mais cette fois, la tendance est bien différente. Si la Seleção retrouve des couleurs sous l'égide de Carlo Ancelotti, les Marocains restent sur une demi-finale de Coupe du Monde il y a 4 ans et une finale de Cannes en début d'année. De quoi faire des Marocains quasiment les favoris de la rencontre, ou en tout cas, au minimum, leur égal, aux yeux du capitaine Achraf Hakimi.
3: On connaît la nation de Brésil, la qualité qu'elle a, mais aussi nous, on a de la qualité, et ils s'appellent en Afrique, ils s'appellent nous les Brésiliens africains. Ce que on aussi, on est des joueurs de qualité avec notre force. Je pense qu'on est prêt pour faire quelque chose de grand avec la confiance, avec tout le soutien de tous les Marocains, et je pense qu'on va être bien performant pour cette Coupe du Monde. Et c'est 50-50, on sait la qualité qu'a le Brésil, on sait la qualité qu'a le Maroc, mais je ne pense pas qu'il y a des favoris dans une Coupe du Monde.
2: Des propos recueillis par l'un de nos envoyés spéciaux, Antoine Grenier. Match à suivre en direct sur les antennes africaines de RFI. Prise d'antenne à 21h50, temps universel. En République centrafricaine, après plusieurs jours d'attente et de spéculation, un premier avion transportant des migrants expulsés des États-Unis a donc atterri hier soir à Bangui. Une opération menée dans la discrétion et dont les contours restent flous. Pas de commentaires des autorités centrafricaines, car cet accueil s'inscrit dans la stratégie controversée de l'administration américaine visant à transférer certains migrants vers des pays tiers. Guillaume Thibault, la RCA est le dernier pays africain en date à avoir accepté un tel accord, et les migrants sont arrivés hier au terme d'un véritable périple de 24 heures.
4: Parti d'Alexandria, en Louisiane, l'avion a effectué une première escale à Accra avant d'atterrir sur le tarmac de l'aéroport de Bangui aux alentours de 22h. Une arrivée gérée dans la plus grande discrétion avec le déploiement d'un important dispositif de sécurité. Selon une source aéroportuaire, les migrants, ils seraient 17, ont passé près de 4 heures dans les locaux de la police de l'air pour les formalités administratives. Escortés au cœur de la nuit, ces personnes seraient actuellement hébergées dans deux hôtels situés au centre-ville de la capitale. Les autorités centrafricaines n'ont pour l'heure communiqué aucun détail sur leur nationalité, leur statut ou sur les conditions de leur accueil dans le pays. Une situation qui interroge au sein des organisations de la société civile qui dénoncent un manque de transparence et s'inquiètent de l'avenir de ces migrants. L'opposition politique se dit de son côté déçue et choquée. Elle soupçonne le gouvernement d'avoir reçu une importante somme d'argent dans le cadre de cette opération et réclame donc des explications sur les termes de cet accord avec les États-Unis.
2: Un dossier suivi par Guillaume Thibault. D'autres informations africaines dans Afrique Soir, la première édition à 18h30 TU. À noter qu'en Irlande du Nord, des milliers de personnes se sont rassemblées aujourd'hui dans le centre de Belfast pour dénoncer les émeutes anti-immigrés qui s'y sont déroulées cette semaine après une violente attaque au couteau lundi pour laquelle un Soudanais a été inculpé. Aujourd'hui peut-être, ou alors demain, ou alors un autre jour, l'accord pour mettre fin à la guerre entre États-Unis et Iran n'a jamais semblé aussi proche. même si Téhéran ce soir affirme que ce ne sera pas conclu demain, contrairement à ce qu'affirmait le médiateur pakistanais. Accord en vue, mais version encore divergente sur son contenu. On en reparle dans la prochaine édition. Des sources américaines, libanaises et arabes assurent en tout cas que l'accord sur l'arrêt des hostilités englobera le théâtre libanais. Mais en dépit de ces informations, Israël ne compte faire aucune pause. Les combats redoublent même d'intensité dans le sud du pays ce week-end. Confirmation à Beyrouth, Paul Ralifé.
5: Des combats terrestres acharnés se déroulent en plusieurs points du front, plus particulièrement dans le district de Nabatieh, au nord du fleuve Litani, où les troupes israéliennes semblent avoir progressé. En dépit de la confusion qui entoure la situation sur le terrain, des informations recoupées montrent que l'armée israélienne essaye de prendre en tenaille Nabatieh, la deuxième ville du sud Liban, par le sud-est et le nord. Des soldats libanais sont encerclés dans leur caserne dans la localité de Kfar Tebnit, à environ 4 km du centre de Nabatieh. L'objectif de l'armée israélienne est d'atteindre les collines de Ali Taher, au sud-est de la ville de 120 000 habitants, aujourd'hui désertée par sa population. Ces hauteurs stratégiques sont considérées comme l'un des principaux bastions du Hezbollah, qui dispose d'importantes bases, dont des infrastructures souterraines. Les combats au sol s'accompagnent de frappes aériennes contre des dizaines de localités, de barrages d'artillerie et d'ordres d'évacuation qui ont encore touché 20 villages, parfois éloignés de 40 km de la frontière. L'armée israélienne semble engagée dans une course contre la montre. Elle essaie de changer le statu quo en grignotant le maximum de terrain en prévision d'un arrêt de son offensive qui lui serait imposée par les États-Unis. Paul Khalife, Beyrouth, RFI.
2: Si la Maison-Blanche semble donc avoir toujours du mal à contrôler son allié israélien, la mainmise des États-Unis au Venezuela se confirme. Ainsi, Hector Guerrero, chef du gang vénézuélien Tren de Aragua, a été tué cette semaine lors d'une opération militaire conjointe menée par les États-Unis et les forces vénézuéliennes dans le sud-est du pays. Justine Fontaine, Hector Guerrero était le chef de l'un des groupes criminels les plus violent d'Amérique latine.
6: Des ONG et des habitants rapportaient depuis plusieurs jours des explosions et des tirs. Des hélicoptères tournoyaient dans le ciel de cette région d'Amazonie où prospère l'activité minière illégale pour extraire de l'or. Activité aux mains notamment du plus puissant groupe criminel du pays, le Tren de Aragua. C'est donc là que se cachait son leader, Hector Guerrero, alias Nino Guerrero, 42 ans. Il n'avait pas été vu depuis 2023 quand il s'est échappé de la prison vénézuélienne où a été fondé le gang. Une prison contrôlée de l'intérieur par le Tren de Aragua qui y avait fait construire une piscine ou encore une discothèque et surtout depuis laquelle il a progressivement étendu ses activités à d'autres pays, Colombie, Pérou et jusqu'au Chili. Les sources de revenus de l'organisation ultra-violente sont nombreuses, extorsion, exploitation sexuelle, trafic de migrants, trafic de drogue et était devenue une source d'inquiétude pour les États-Unis notamment qui promettaient 5 millions de dollars pour toute information sur Hector Guerrero. Washington avait aussi classé le groupe comme organisation terroriste, puis engagé des poursuites judiciaires contre son leader en décembre dernier.
2: Justine Fontaine, en France, Raphaël Glucksmann, qui se donnait 3 mois pour convaincre et se déclarer à l'élection présidentielle, joue assez gros ce soir avec son premier meeting à Aubervilliers. Objectif, rallier le Parti Socialiste et enclencher une dynamique autour de lui. Fera-t-il mieux que Jean-Luc Mélenchon, candidat déclaré LFI, qui a fait le plein le week-end dernier à Saint-Denis, une autre ville de la banlieue parisienne. Décryptage demain dans Dimanche politique à 20h, 12h de Paris. Paris ou June Events, le festival de danse contemporaine qui se tient chaque année, comme son nom l'indique, au mois de juin, se referme ce samedi soir à l'heure du bilan. Eh bien, on retiendra surtout le danseur tunisien Selim Ben Safia qui y a présenté sa dernière création, l'Abbesse, ça va en arabe, reprenant ainsi une expression récurrente employée par son père. Muriel Malouf a vu le spectacle.
7: Selim Ben Safia a voulu inscrire sa danse autour d'une œuvre d'art contemporain. Il a ainsi convié Nadia Kabilink, qui a créé une scénographie faite d'une multitude de fils blancs suspendus et découpant l'espace. Une œuvre conçue à partir du quartier maghrébin de Jérusalem. Selim Ben Safia.
8: Ce quartier maghrébin de Jérusalem, détruit en 67, on voulait le reproduire. Et pour moi, Jérusalem est le lieu de la résilience et le lieu de la résistance. Donc Nadia a créé cette œuvre scénographique avec des fils suspendus qui représentent exactement le quartier maghrébin comme on a retrouvé les plans du quartier.
7: 4 danseurs évoluent à travers ce décor, mêlant le hip-hop à la danse contemporaine pour finir avec une dabke réjouissante, la danse traditionnelle palestinienne et du Moyen-Orient.
8: Les danseurs viennent tous d'univers chorégraphiques très différents. Le point commun entre toutes ces danses était le fait de frapper au sol. les pieds sont ancrés dans le sol. Et pour moi, c'est aussi un signe de fierté de pouvoir rester debout et de s'ancrer dans le sol.
7: La basse, ça va, malgré tout, une pièce pleine d'espoir de Salim Ben Safia.
2: Et à Paris, il est 18h10, c'est l'heure de Mondial Sport. Je vous retrouve juste après, dans 50 minutes, pour un prochain journal sur RFI.
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11: Bonsoir à tous et ravi de vous retrouver pour la dernière quotidienne de la semaine de Chut, on écoute la télé sur Radio de la Save. On va vous accompagner avec déjà le programme télé de votre soirée de ce samedi, l'info people du week-end qu'il ne fallait pas rater, et puis également le programme télé de votre soirée de dimanche pour être complet. Alors c'est parti, on commence tout de suite par votre soirée de ce samedi.
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11: Allez, on commence ce Chut, on écoute la télé week-end avec le programme télé de ce samedi soir 13 juin avec le grand concours présenté par Arthur, spécial année 2000, dès 21h10 sur TF1. Sur France 2, qui restera dans la lumière, présenté par Bruno Guillon, un quiz de culture générale doté d'un dispositif visuel spectaculaire avec 100 candidats venus de tout âge et des quatre coins de la France sur la ligne de départ. Sur France 3, Meurtre à Nîmes en rediffusion avec Tiffaine Davio et Juliette Plumkopmesch. Sur M6, c'est la Coupe du Monde de football, dès 21h, Qatar-Suisse, suivi à minuit du match Brésil-Maroc. Et puis, sur Canal+, ce soir, le rugby, le top 14, c'est le premier barrage avant de rejoindre le dernier carré du top 14. Sur France 4, Arrête avec tes mensonges, le film d'Olivier Payon, avec Guillaume de Tonquédec et Victor Belmondo. Sur Arte, ce soir, Égypte, le mystère de la tombe du vizir de Frédéric Wilner. Et sur LCP, T36, les premières vacances des Français, un document d'Emmanuel Descombes et Georges-Marc Benamou. Sur W9, La Petite Histoire de France avec Maxime Gasteuil. Sur TMC, New York Unité Spéciale. Sur TFX, Chronique Criminelle. Et ce soir, sur Gulli, ce sera l'émission 99 à battre présentée par Juju Fitcats et Eric Antoine. Et puis sur TF1, série film Joséphine Ange Gardien. Et ce soir, sur l'équipe Endurance, les 24 heures du Mans en direct qui va vous être proposée dès 21h. Sur RMC Life dans les secrets des films qui va vous être proposé. Et puis notre coup de cœur de ce samedi soir, il va à France 5 qui va vous emmener pour une échappée belle présentée par Jérôme Pitorin dans le Tarn, fascinante découverte au cœur de l'Occitanie. Voici un extrait.
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11: Alors moi je sais pas, mais moi je ne suis plus à l'école, mais pourtant j'aurais envie de regarder ce cahier de vacances. 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
11: Et on enchaîne avec le programme télé de votre soirée de ce dimanche 14 juin, demain soir sur TF1. TF1 sort l'artillerie lourde face au foot avec le film Titanic, avec Leonardo DiCaprio et Kate Winslet. Sur France 2, Venise n'est pas en Italie, la comédie d'Yvan Calberac avec Benoît Poulvorde et Valérie Bonneton. Sur France 3, Vanina meurtre en Sicile, qui va vous être proposé avec le quatrième épisode inédit de la saison 2. Et puis demain soir sur M6, c'est bien sûr du foot et ça démarre avec l'avant-match dès 18h35 et à 19h le coup d'envoi Allemagne-Curaçao suivi à 22h de Pays-Bas-Japon. Sur Canal+, le rugby, le top 14, deuxième barrage en direct. Sur France 5, Camilla, la reine qui ne voulait pas être reine de Pierre Hurel, un documentaire. Et puis sur Arte, ça sera le film Les nerfs à vif avec Robert De Niro. Sur LCP, Rembobina présenté par Patrick Cohen, consacré à Coluche et au jeu de la vérité. Sur W9, Je te veux moi non plus, comédie de Rodolphe Loga avec Inès Reg et Kevin Debonne. Sur TMC, Esprit criminel. Sur CFX, Camping Car, les vacances de leur vie, une série de documentaires inédite qui va vous être proposée. Et puis ce soir, vous allez pouvoir découvrir en coup de cœur sur France 4 la comédie au théâtre Tout va très bien, une pièce de Ray et Michael Coney avec Laurent Ournac et Arthur Junior, où Tom et sa femme vont s'apprêter à adopter un enfant, mais l'arrivée de sa fratrie, d'un policier envahissant et d'intrus inattendus vont bouleverser complètement leur plan. Une comédie anglaise hilarante qui enchaîne les quiproquos avec en plus un casting de premier choix.
16: Déjà disponible sur France.tv.
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11: Allez, on termine par les anniversaires du week-end. Aujourd'hui, c'est les jumelles Olsen de la fête à la maison qui fêtent leurs 40 ans. Joyeux anniversaire à Kingsley Coman, le champion du monde fête aujourd'hui ses 30 ans. Joyeux anniversaire à DJ Snake qui fête aujourd'hui ses 40 ans. Et puis, on va souhaiter un joyeux anniversaire également à Chris Evans, l'acteur fête aujourd'hui ses 45 ans. Et puis, eux devront attendre demain pour fêter leur anniversaire. Ça sera le cas de Joy Esther, la comédienne fêtera ses 42 ans. Demain, Louis Garrel fêtera ses 43 ans. Jérôme Niel, l'acteur humoriste, fêtera ses 41 ans. Et puis demain, ça sera Guillaume Meurice qui fêtera également ses 45 ans. Et Olivier de Benoît, ses 53 ans. Il y a du monde demain.
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11: Et voilà, c'était la dernière quotidienne de la semaine. Je vous rappelle les rendez-vous hein, de Chute en écoute, la télé, la quotidienne sur Radio de la Save, c'est du lundi au samedi à 7h10 et 18h10. Vous avez également la grande hebdo de Chute en écoute, la télé, ça sera donc lundi de 14 à 15h, où pendant une heure, on décryptera l'actualité culturelle de la semaine avec tous nos invités. Le sommaire est déjà en ligne sur nos réseaux sociaux, Facebook, Instagram, Chute, on écoute la télé, sur notre site internet, onécoutelatélé.com, mais également sur notre application pour Android. Chute, on écoute la télé. Alors n'hésitez pas, vous saurez comme ça tout. Il me reste plus qu'à vous souhaiter en tout cas un bon samedi soir à l'écoute de nos programmes, un bon dimanche, un bon week-end. Et puis moi je vous retrouve lundi matin dès 7h10 pour démarrer la semaine ensemble. Passez un bon week-end, prenez soin de vous, à lundi.
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1: Ce dimanche 14 juin, 17h, à l'espace Trébuche de Montaigu sur Save, la joie du partage avec le trio Ganapati, une rencontre fascinante entre les traditions musicales millénaires de l'Inde et les sonorités occidentales contemporaines. Un trio débordant d'énergie créatrice qui accompagne la talentueuse et célèbre danseuse de Katak qui vit actuellement à San Francisco. Concert prévu à l'extérieur. Réservation par mail à espacetrébuche@gmail.com. Le trio Ganapati, c'est ce dimanche 17h à l'espace Trébuche de Montaigu-sur-Save. La maison du potier de Cox réouvre ses portes. Venez découvrir ce lieu unique entre histoire, feu et terre. À noter les nouveaux horaires d'ouverture jusqu'au 20 septembre. Vendredi, samedi et dimanche de 14h30 à 18h30. Atelier poterie tous les jeudis à partir du 9 juillet et jusqu'au mois d'août avec inscription à l'office de tourisme des Hauts-Tolosans. Également accueil de groupe à l'année sur demande. Toutes les informations pratiques sur le site www.musecox.fr ou bien au 06 85 49 06 03. À noter également le 9e marché des potiers à Cox le dimanche 14 juin, organisé par l'association Les Terres Vernissées de Cox. 25 artisans talentueux présenteront leurs œuvres sous la halle de Cox de 10h à 18h. Les potiers locaux animeront également des ateliers destinés à la fois aux adultes et aux enfants, restauration sur place, ouverture du musée pour l'occasion de 10h30 à 12h30 et de 14h30 à 18h. 9e édition du marché des potiers à Cox le dimanche 14 juin de 10h à 18h. Le club de l'amitié de la Salvetta Saint-Gilles vous attend pour le thé dansant avec Aldo Feliciano le dimanche 14 juin, salle Boris Vian, de 14h30 à 19h. Ouverture des portes à partir de 13h30. Le prix d'entrée est fixé à 10€, consommation non comprise, buvette et restauration sur place. Vendredi 19 juin, le café associatif Le Petit Montaigu vous invite à sa fête de la musique. Ouverture à partir de 17h et présence du groupe The Tube Toaster dès 20h sur le parvis de la mairie. Restauration sur place. Le comité des fêtes de Bellegarde-Sainte-Marie organise le samedi 20 juin la fête de la musique. Pour cette occasion, Bellegarde-Sainte-Marie passe en mode pop-rock. De Blondie à Téléphone, retrouvez les tubes qui ont bercé votre jeunesse. Ambiance électrique avec un solo de batterie, quelques riffs de guitare et un concours improvisé d'air guitare. Ouverture à 19h30 avec karaoké et scène ouverte sur inscription, suivie d'un concert avec le groupe local Local Band. Côté restauration, saucisses frites au maître à 25€ ou bien portion individuelle à 8€, dessert et également buvette sur place. Réservation et information au 06 80 50 87 57 06 80 50 87 57 jusqu'au 16 juin. C'est la fête de la musique le samedi 20 juin à partir de 19h30 à Bellegarde-Sainte-Marie. Samedi 20 juin, concert des chorales du foyer rural de Brax avec les Men in Brax et Zamuse-Cœur qui s'associent pour un concert caritatif au profit de l'association ELA à 20h30 à l'église de Brax. Participation libre mais souhaitée. Plus d'informations par mail à foyer rural. foyerrural.brax@gmail.com. Concert caritatif le samedi 20 juin organisé par les chorales du foyer rural de Brax. Bourse au disque, vinyle, CD, DVD, cassette. Le samedi 20 et dimanche 21 juin, de 9h à 18h à l'abbaye Sainte-Marie du Désert, à Bellegarde-Sainte-Marie. C'est organisé par le disquérologue. 50 000 vinyles à prix réduit. Information au 06 87 80 75 39 ou bien sur le site internet www.disquerologue.com. L'entrée est gratuite. Bourse au disque, vinyle, CD, DVD, cassette, samedi 20 et dimanche 21 juin, de 9h à 18h à l'abbaye Sainte-Marie du Désert. Les 20 et 21 juin, le moulin de Brignemont fête ses 30 ans de farine. Un week-end festif, convivial et gourmand, placé sous le signe du terroir et du partage. À partir de 10h, ouverture du marché avec producteurs locaux et également les producteurs réveillés. révélé dans l'émission L'amour est dans le pré. Tout au long de la journée, animation musicale et de nombreuses activités pour petits et grands, telles que la visite du moulin, une mini-ferme, balade à poney, exposition de tracteurs et de voitures, ainsi que de nombreux ateliers, sans oublier la fête de la musique le dimanche 21 juin. Accès et parking gratuit sur le site, buffet et buvette sur place. Venez fêter les 30 ans de farine du moulin de Brignemont le week-end du 20 et 21 juin. Dimanche 21 juin, journée sport insolite à la base de loisirs de Boucone, de 13h30 à 17h, un après-midi de découverte, de partage et de discipline novatrice. C'est entièrement gratuit et ouvert à toutes et tous. L'occasion d'explorer les installations de la base tout en s'essayant des activités originales, encadrées par les associations du territoire local. Au programme, sarbacane, disc golf, pickleball, spikeball, netball, softball, ainsi que des activités avec le club canin de Boucone. Retrouvez toutes les informations au 05 61 85 40 10, 05 61 85 40 10 ou bien sur le site internet www.boucone.fr. Dimanche 21 juin, journée sport insolite à la base de loisirs de Boucone.
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Salut à tous et salut à toutes et bienvenue dans To Beatles or Not To Be, une émission sur les Beatles mais sans les Beatles. On est ensemble pour écouter les Beatles autrement en explorant l'univers étendu des quatre fantastiques de Liverpool.

Doc Robert ici pour vous accueillir, très heureux de vous revoir pour ce nouveau numéro et pour commencer, immersion dans la forêt jamaïcaine.

Because des Beatles qui figure sur Abbey Road, ici remixé version reggae par le duo de producteurs français Bost & Beam. On trouve ce morceau sur leur compilation The Bombing Volume 1, sortie en 2022. Vous êtes bien dans Two Beatles or Not To Be, je vous rappelle le principe de l'émission, redécouvrir les Beatles sans rien ou quasi rien n'écouter de leur discographie officielle. Après un début tout en douceur, on augmente le tempo.

Le musicien états-unien Barrett Strong sur Money That's What I Want en 1959, l'un des premiers tubes de la Motown que les Beatles reprennent sur leur deuxième album 4 ans plus tard. Barrett Strong est décédé en janvier 2023 à l'âge de 81 ans. À leur début, les Fab Four jouent un grand nombre de reprises et dans leur répertoire figure aussi par exemple un hit de l'année 58 que l'on doit à Phil Spector et qui est publié par le premier groupe de celui-ci, les Teddy Bears. Phil Spector qui deviendra ensuite producteur et qui travaillera sur l'album Let It Be avant bien plus tard d'être condamné pour meurtre dans les années 2000 et de mourir en prison en 2021. Le morceau qui nous intéresse s'intitule To Know Him Is To Love Him. Le connaître, c'est l'aimer, que les Beatles conjuguent au féminin « To know her is to love her ». Le 1er janvier 1962, alors qu'ils sont encore confidentiels, les Fab Four l'incluent ce morceau à leur setlist pour leur audition chez le label Decca. Une candidature qui se soldera par un échec, le responsable de la maison de disques jugeant que les groupes à guitare appartiennent au passé et que les Beatles n'ont aucun avenir dans le show business. 6 mois plus tard, le groupe signe un contrat chez EMI et peu de temps après, il recrute Ringo Starr. Mais ce 1er janvier 1962, dans les locaux de Decca, c'est encore Pete Best qui assure la batterie.

0: John, Paul, George et Pete sur To Know Her Is To Love Her. Ringo Starr est bien sûr le batteur le plus connu des Beatles, mais il n'est donc pas le seul à avoir occupé ce poste. On vient d'entendre Pete Best, et on peut aussi se pencher sur l'histoire qu'a vécu un autre batteur en 1964, un musicien qui a intégré les Fab Four de manière encore plus éphémère. Le 3 juin 1964, en début d'après-midi, Jimmy Nicol fait une petite sieste dans sa maison de l'ouest de Londres. Le jeune anglais de 24 ans est batteur depuis tout jeune. Il a été repéré à l'âge de 18 ans lorsqu'il se produisait dans des bars de la capitale et a ensuite joué avec divers groupes et artistes professionnels tout en ayant une activité de musicien de studio. Ce mercredi de début juin, Jimmy est réveillé en sursaut de sa sieste par la sonnerie du téléphone. À l'autre bout du fil, Brian Epstein, manager des Fab Four. Salut Jimmy, dis-moi, est-ce que t'es libre demain pour partir en tournée mondiale avec les Beatles ? Jimmy se frotte les yeux, regarde le combiné interloqué, mais non, il n'a pas rêvé, il est désormais bien réveillé. Brian Epstein lui explique que Ringo Starr vient d'être hospitalisé en urgence pour une opération des amygdales à la veille du départ de la première tournée mondiale des Beatles et que l'équipe a décidé de maintenir les premiers concerts en embauchant un remplaçant. Alors, c'est bon pour toi ?
1: Super, avec plaisir, bien sûr.
0: Super, alors retrouve-nous à Abbey Road.
1: D'accord, quand ça ? Demain ?
0: Non, maintenant. Le choix de Jimmy Nicol vient de George Martin, producteur des Fab Four, qui a déjà travaillé avec lui dans le cadre d'autres groupes. En plus d'être tout à fait professionnel, le batteur a l'avantage d'avoir contribué à un disque de reprise des Beatles et donc d'être familier avec certains de leurs morceaux. Quand il arrive au pas de course à Abbey Road, Jimmy, qui, comme beaucoup de jeunes gens, est fan des Fab Four, est encore sous le choc et se confond en balbutiantes paroles d'admiration auprès de Paul, John et George qui l'accueillent gentiment. Mais pas de temps à perdre, il faut s'installer en studio pour une audition qui se transforme rapidement en répétition puisqu'il ne fait aucun doute que le batteur fait l'affaire. Une heure plus tard, le marché est conclu. Jimmy court chez lui préparer sa valise, l'y rejoignent une costumière et une coiffeuse. La première lui enfile la tenue de Ringo Starr en l'ajustant avec des épingles, pendant que la seconde lui fait une coupe à la mode Beatles. Après une nuit pas très reposante, on l'imagine, départ vers le Danemark pour la première date de la tournée. Du jour au lendemain, Jimmy est projeté dans le grand bain. Du jour au lendemain, il se transforme d'anonyme en Beatle. Et du jour au lendemain, il passe des métros bondés aux banquettes des limousines encerclées par les fans. Jimmy Nicol ne reste pas longtemps intimidé et se prend vite au jeu des bains de foule, des conférences de presse irrévérencieuses, des concerts en face de public survolté, au point que les groupies l'acceptent sans difficulté. C'est ainsi que pour 9 prestations dans l'histoire des Fab Four, 8 concerts et une émission télé en playback, le présentateur annonce Jimmy, John, Paul and George, The Beatles.
2: Jimmy, John, Paul and George, The Beatles.
0: On est ici le 6 juin à Blokker, aux Pays-Bas, un concert relaté par la télévision néerlandaise.
3: Toen de Beatles hun entrée maakten. John Lennon, Paul McCartney, George Harrison en Jimmy Nicol werden met oorverscheurend gejuich en gegil begroet.
0: Derrière les Beatles est accrochée une banderole géante arborant les mots Heineken Beer, écrit sur une portée de musique, et une pinte jouant de la guitare. Contrairement à Ringo et son maintien droit et flegmatique, Jimmy, très concentré, investi et énergique, est arqué par-dessus son instrument, cognant les tomes de toutes ses forces.

I Saw Her Standing There par Jimmy, John, Paul et George. Quatre jours plus tard, les Fab Four mettent pour la première fois le pied en Asie, à Hong Kong. Deux jours après, ils cochent l'Océanie, en commençant par Adélaïde, Australie. Jimmy remplit parfaitement sa mission de remplaçant Beatle, bénéficie de tous les avantages des pop stars en évitant les inconvénients puisqu'il peut se balader en ville et faire du tourisme sans être reconnu. Humainement, du côté de ses collègues, même si John, Paul et George sont très sympas avec lui, il est difficile pour le batteur de trouver sa place de but en blanc aux côtés d'un trio aussi complice. Le 14 juin, le groupe est attendu à Melbourne. Ringo, Gary, y atterrit en provenance d'Angleterre et y attend impatiemment ses compères qui doivent arriver quelques heures plus tard. Jimmy, lui, ne visitera pas Melbourne. Brian Epstein lui a réservé une place d'avion tôt le matin pour son retour au Royaume-Uni. Le batteur remplaçant rend son costume de Ringo et quitte l'hôtel sans oser réveiller les trois Beatles pour leur dire au revoir. 11 jours après le coup de fil qui a déclenché l'ouragan, Jimmy Nichols se retrouve brusquement tout seul dans son vol retour vers la vie normale. Il ne recroisera les Fab Four qu'une seule fois, un mois plus tard, à Brighton en Angleterre, lors d'un concert où son groupe du moment est aussi à l'affiche. Jimmy y rencontre Ringo pour la première fois, discute avec ses anciens compagnons, mais l'ambiance n'est plus la même. Il n'aura plus jamais de contact avec les Beatles. Ce soir du 12 juillet 1964, Jimmy Nichols joue de la batterie avec les Shop Dubs.

Jimmy Nicol espère secrètement que son expérience éclair avec les Beatles lui aura apporté une petite notoriété qui pourrait lui profiter pour le reste de sa carrière. C'est pourquoi pour Husky, le single que l'on vient d'entendre, les Shop Dubs ont été rebaptisés Jimmy Nicol and the Shop Dubs. Le chèque remis par Brian Epstein est investi dans divers groupes successifs, des tentatives qui se soldent invariablement par des échecs. Pas plus que les Shop Dubs, aucun de ces groupes n'atteint le succès. Le batteur s'essaye aussi à une carrière solo et sort 3 titres sous le nom The Sound of Jimmy Nicol, dont ce

un an après avoir été un Beatle, Jimmy Nicol est ruiné et n'espère plus s'extraire de l'anonymat. Le fait d'être embauché par un autre groupe célèbre n'y changera rien. En 1965, Jimmy devient batteur pour les Spotniks, un ensemble suédois de rock instrumental très renommé à l'époque.

Jimmy Nicol aux baguettes sur Drum Diddley. En 1967, les Spotniks sont en tournée mondiale. Lors de l'escale au Mexique, Jimmy est tellement séduit par la musique locale qu'il abandonne son poste et ne remonte pas dans l'avion. Sur place, il joue dans plusieurs groupes. On retrouve notamment sa trace sur l'unique disque de Los Nicol Queen, visiblement un duo avec un certain Eddie Quinn.

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1: On vient d'entendre Antoros, Whims and Fancies. À partir de là, on n'a plus beaucoup d'informations sur la vie de Jimmy Nicol qui s'applique à disparaître des radars. Il semble qu'il finisse par abandonner l'activité de musicien professionnel et qu'il monte au Mexique une entreprise de fabrication de boutons. Toujours au conditionnel, il serait rentré au Royaume-Uni au milieu des années 70 pour lancer une affaire de restauration de bâtis anciens. Dans les années 80, Jimmy Nicol, la quarantaine, aurait été retrouvé par un fan club des Beatles, aurait participé à une convention et accordé l'une de ses très rares interviews. Peu de temps après, la rumeur de son décès circule. En 1996, son fils Howie, ingé son, remporte un BAFTA du meilleur son pour un documentaire pour la série télé Anthology qui porte sur l'histoire des Beatles. 10 ans plus tard, le Daily Mail rapporte que Jimmy vit en fait toujours reclus à Londres. Et depuis, Jimmy est-il toujours vivant? Eh bien, mystère. Jimmy Nicol aurait pu capitaliser facilement sur son expérience de Beatle en la racontant dans un livre qui se serait certainement très bien vendu, ce qu'il a toujours refusé, préférant se concentrer sur ses talents de musicien. Vous êtes bien dans Two Beatles or Not To Be. Tiens, un autre mystère pour continuer l'émission. Un mystère qui nous ramène à nouveau en pleine Beatlemania. À cette époque fleurissent nombre de copies et de contrefaçons des Beatles, comme les fait germer tout succès commercial dans quelque domaine que ce soit. Dans les années 60, les acheteurs un peu distraits peuvent ressortir de chez le disquaire avec dans les mains un vinyle au nom prêtant opportunément à confusion, comme par exemple John and Paul, qui est en fait du rock garage californien. La véritable identité de ce duo est une énigme, on ne sait même pas d'ailleurs si c'est vraiment un duo. Voici les deux faces du seul et unique 45 tours de John and Paul, sorti en 1965.

0: People Say et I'm Walking par John and Paul, qui ne s'appellent probablement pas John et Paul, et encore moins Lennon et McCartney. Celui que l'on va entendre à présent n'est pas un usurpateur, ça c'est sûr, c'est un vrai fan et un fin connaisseur des Beatles. Ce monsieur partage sa passion depuis 4 décennies sur les ondes FM en France, dans ce qui est donc une émission cousine de Two Beatles or Not To Be, et qui s'appelle La Saga des Fab Four. Thierry Gallet anime chaque semaine 2 heures de direct depuis les studios de RIG, une radio associative bordelaise. Salut Thierry.
1: C'est moi, salut. Salut le doc.
0: Quel est ton plus ancien souvenir avec les Beatles ?
1: Ah, alors disons que je pense avoir connu les Beatles avant la mort de John Lennon. En 1980, j'avais 16 ans. Je les ai connus, mais je ne les avais pas associés comme étant un groupe extraordinaire, etc. Et à cette époque-là, mon groupe préféré, je crois, c'était Electric Light Orchestra, donc un peu la filiation des Beatles. Et puis j'aimais bien le rock déjà un peu, à 16 ans j'aimais bien ça, j'aimais Elvis, mais Elvis des années 70. Et quand il y a eu la mort de John Lennon, je ne sais pas trop pourquoi, j'ai regardé pratiquement toutes les émissions qui sortaient à l'époque, à la télé, 3 chaînes à l'époque, et ça m'a vraiment passionné. J'ai mis quand même 4 ans avant d'avoir l'idée de créer ça. Ceci dit, en 1980, les radios n'existaient pas, les radios locales n'existaient pas. C'est apparu en 81, je crois. Moi, j'ai commencé en 82. Et puis, l'idée m'est venue, puisque j'aimais de plus en plus les Beatles, de faire une émission consacrée aux Beatles. Alors, je ne savais pas trop comment la faire au début. J'avais dit c'est ça. Il me semble que j'avais une heure au début, puis c'est devenu 1h30, puis c'est devenu 2h avec le temps. Et je me souviens que j'ai amené 2 bacs de disques, parce que c'était des 33 tours et des 45 tours. Et à l'époque, j'avais une amie qui venait avec moi, qui faisait le standard, et je faisais appeler les gens pour leur dire qu'est-ce que vous voulez comme titre, Beatles ou après Beatles, parce que j'ai toujours fait ça. J'ai toujours fait les Beatles depuis 1962 jusqu'à au jour où je suis en émission. Et ça marchait pas mal, sauf que les gens, quand ils appelaient, quelquefois ils disaient « Alors j'aime bien la chanson, mais alors je me rappelle plus du titre, c'était nanana, et c'était à moi de trouver, ou plutôt à la nana qui faisait le standard. Donc c'était assez drôle, j'essayais de faire un peu le style que je fais maintenant, mais je l'ai approfondi ce style avec le temps.
0: Alors justement, c'est quoi ce style ?
1: Alors le style, l'idée c'est de proposer d'abord une émission musicale pour faire découvrir les Beatles et les post-Beatles, parce que j'ai remarqué avec le temps que si on dit à quelqu'un qu'on prend dans la rue, n'importe qui, on dit « Est-ce que tu connais une chanson de John Lennon après la séparation ?» Il va sans doute dire « Imagine », voire même certains diront « Ah mais ça c'est les Beatles, ça je crois ». Et après il va ramer pour en trouver d'autres. Si tu dis ça pour Harrison ou pour Ringo Starr, encore plus pour Ringo Starr, certains diront « Ah bon, ils chantent encore ?» Alors que oui, non seulement ils chantent encore, mais ils ont de belles chansons. Donc mon idée a été de faire une sorte de mélange. J'ai un album de la semaine dont je prends 6 extraits et je commente ou pas, ça dépend, je vois ça en fonction si j'ai quelque chose à dire. Mais mes commentaires ne sont jamais très très longs parce que je préfère faire de la place à la musique. Autant te dire que en 2 heures d'émission, je passe à peu près 30 titres. Et surtout, mon grand grand bonheur, ça a été d'avoir des internautes, donc depuis qu'il y a Internet, qui m'ont dit « Je ne connaissais pas George Harrison » ou « Je ne connaissais pas Ringo Starr » et ton émission m'a prouvé qu'ils ont fait de très bons trucs après la séparation. Et ça, c'est

0: 10 émissions. Je mets les Titbi. Et quand je réécoute les Titbi, je reprends du plaisir à me dire « Ah ouais, mais je l'ai pas passé, mais j'ai eu tort, parce que c'est vachement bien. » Et donc, même les titres qui sont passés et repassés, que tout le monde connaît, je les passe peut-être un peu moins souvent, mais j'ai du plaisir à chaque fois à les réentendre. Et surtout, la réaction des internautes en direct, ça, c'est génial. Ça, c'est quelque chose qui m'apporte un bonheur fou, parce que sur mon groupe Facebook, il y a 1030, je crois, membres, mais il n'y en a globalement qu'une dizaine qui réagissent à chaque émission. Et heureusement, parce que 1000 personnes qui réagiraient à chaque émission, ce serait un bordel monstre. Donc c'est bien qu'il y ait une dizaine de fous furieux qui m'écoutent depuis des années. Et on discute. Et quelquefois, je suis pas d'accord avec eux. Il y en a qui disent « j'aime pas cette version », alors que moi, je la trouve géniale. Et ben on en discute.
1: Qu'est-ce que les Beatles représentent pour toi ?
0: Ah, c'est ma vie depuis bientôt 40 ans, depuis même 40 ans. Pour moi, c'est une base, quoi. En plus, les Beatles, c'est love, love, love continuellement. Le discours d'amour, en règle générale, bien entendu. Il faut mettre des guillemets tout le temps.
1: Qu'est-ce qui te plaît dans leur musique, dans leur histoire ?
0: Oh, leur histoire, c'est quand même quelque chose de génial que quatre personnes qui se connaissaient pas ont fini par être ce qu'ils ont été, quoi. Il faut se rendre compte du côté complètement dingue des années 60. Ils sortaient deux disques par an, ils faisaient des films, des tournées. Alors, ils tournaient beaucoup plus petites que ce que fait McCartney maintenant, puisque en général, ça durait une demi-heure. Ça me paraît dingue, une demi-heure de tournée, tu dois être sur ta faim. C'est à peine le préchauffage, quoi. Je pense qu'ils ont vraiment dominé les années 60, les trois quarts du temps. Et si on en parle encore en 2023, c'est bien la preuve qu'ils ont quand même dominé.
1: Je rappelle que ton émission s'appelle La Saga des Fab Four. Elle est diffusée en direct tous les mercredis à 20h sur la radio RIG. Ça peut s'écouter via Internet, bien sûr. Et les podcasts se retrouvent sur de nombreuses plateformes de streaming. Pour terminer, Thierry, parle-nous de ton morceau préféré des Beatles.
0: C'est curieux parce que mon idole absolue, c'est Paul McCartney. J'adore ce gars, je trouve qu'il est absolument incroyable. Et mon morceau préféré, c'est un morceau de George Harrison, de l'album blanc, c'est « While My Guitar Gently Weeps ». Parce que je trouve que ce morceau est parfait. Je trouve que la voix de Paul qui vient se coller sous celle de George Harrison, ça c'est mon petit complément pour Paul, donne un plus à la chanson, c'est absolument très très joli. Et puis les paroles sont belles, tout est beau. Enfin, c'est la chanson que je prendrai au-dessus des autres, mais les autres sont pas loin. Parce que franchement, ce qu'ils ont fait, il n'y a pas grand-chose à acheter, il n'y a pas grand-chose.

Le chef-d'œuvre « While My Guitar Gently Weeps » est choisi par Thierry Gallet, que je remercie pour cet entretien. Allez, on reste en 1968, on reste dans le rock sur son versant progressif avec un tout jeune groupe du genre qui s'est formé cette année-là, Deep Purple. Sur leur album « The Book of Taliesin » figure une reprise des Beatles, introduite par une longue exposition.

C'était les Beatles par Deep Purple à leur tout début. On arrive à la fin de l'émission et on se quitte avec une autre excellente reprise rock des Fab Four. On est ici dans la vague hard rock des années 70 avec le groupe Humble Pie qui propose sur ce titre un surprenant et merveilleux mélange entre soul et hard rock. Il s'agit d'une reprise de la très belle et trop méconnue composition de Lennon, Rain. C'est la fin pour aujourd'hui, j'espère que cette émission vous aura plu, que vous aurez apprécié cet éclairage différent sur les Beatles. À bientôt dans Two Beatles en Not To Be.

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